0: DJ Balporès qui est avec nous. Vous avez joué hier soir, vendredi soir aussi. Parlez-nous un petit peu de votre métier aujourd'hui en 2026. C'est quoi d'être DJ dans des férias comme cela et quelle playlist on propose?
1: Alors déjà, bonjour tout le monde et excellente question parce que des fois, je me ressasse un peu qu'est-ce que le métier de DJ aujourd'hui. C'est beaucoup de choses. La première, c'est bien sûr de mixer, que le public voit. Mais derrière, il y a des longs voyages aussi, faut le reconnaître. Beaucoup de routes. Ensuite, il y a écouter beaucoup de musique. Voilà, il faut essayer d'écouter 2 heures de musique par jour. Mais quand on dit écouter, c'est pas en faisant à côté, on est vraiment attentif, on fait vraiment des recherches. Moi, tous les morceaux que je joue sont retravaillés, donc on appelle ça réédité. Donc je passe beaucoup de temps à garder que les drops, comme on dit, enlever tout ce qui du morceau ne m'intéresse pas. Et je joue, moi, sur des formats d'une minute environ. C'est-à-dire que quand je fais un set comme vendredi de 2h30, j'ai envoyé à peu près 130, 140 morceaux. Donc ça, c'est énorme. Après, il y a toute la technique de mix à travailler. Après, on fait toute la partie administrative, ce qui est beaucoup moins fun, avec les contrats, là, les facturations, tout ça, la SACEM, tout gérer tous ces aspects-là. Et après, on a aussi une grosse partie aujourd'hui, réseaux sociaux, qui est ultra importante, où moi, je fais beaucoup de contenu. Et ça, ça prend beaucoup de temps aussi. Voilà, je fais un peu le tour. Et une grosse partie aussi promotion, c'est communiquer avec sa communauté, mais communiquer aussi avec les médias, ce que je suis en train de faire maintenant, avec les programmateurs, avec tous des gens qui peuvent nous faire aussi jouer dans leur événement.
0: Ça veut dire que DJ aujourd'hui, c'est aussi devenir un musicien quelque part.
1: Oui, alors moi je me considère pas comme musicien, même si j'adore la partie, d'ailleurs j'en ai pas parlé, mais la partie production, puisque je produis mes morceaux, j'en fais à peu près environ, j'en fais 5 par an, où je sors des singles. Ça, j'adore cette partie-là de studio. Il y en a qui sont d'excellents musiciens, moi ça n'a pas été forcément le cas, mais si j'ai baigné dans une famille de musiciens, donc voilà, c'est peut-être pour ça que je, depuis tout petit, en fait, je suis passionné de DJing. Voilà, aujourd'hui on peut considérer aussi que les platines, pour ceux qui font du scratch, puisqu'il y a des DJ qui se sont spécialisés là-dedans. Moi j'ai des très bons amis qui sont champions du monde de scratch, avec qui on s'entend très bien, c'est devenu leur instrument de musique. Voilà, et puis il y en a qui ont des synthés à côté, on pourrait penser aujourd'hui à Moziman qui fait une excellente carrière, qui a ses synthés. Voilà, chacun après trouve son style, moi je le dis tout le temps, il faut que chaque DJ ait son style à la fois dans les transitions, dans ça bien sûr, son style musical, son univers musical, et même jusqu'à l'image, parce qu'on voit qu'aujourd'hui l'image c'est important. Voilà.
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2: Les reportages et les coulisses de Vic faisant ça, Pentecôte à Vic, avec DJ Valporès qui est avec nous.
3: Alors moi j'ai une drôle de carrière, parce que oui, effectivement, j'ai commencé à mixer il y a 25 ans. Au début, je faisais mes propres soirées à Paris, voilà. Puisque j'étais monté, il faut savoir, moi j'ai fait Sciences Po. Je suis monté travailler à Paris dans la Bourse. Jusqu'à 23 ans, j'étais jamais allé à Paris de ma vie. Donc c'est le petit gars du sud-ouest qui monte à la capitale. Donc comme tout le monde, j'ai pris le métro à l'envers, voilà, quand on connaît pas. Et quand je sortais à Paris, je m'embêtais un petit peu. Voilà, je trouvais que les nuits parisiennes n'étaient pas très festives et conviviales. Et donc j'ai commencé à faire mes propres soirées. J'ai mixé à mes propres soirées. C'est parti comme ça en 1er février 2001. Et donc cette année, je fête les 25 ans. Voilà. Et après, j'ai créé mon propre lieu qui s'appelait la Peña Festa. Et après, j'ai commencé à jouer une centaine de fois par an. Et aujourd'hui, depuis plus de 15 ans, cette année, je vais faire 120 dates à peu près. Voilà, c'est une grosse tournée, quoi. Ici, je jouerai à Gimont, fin juin, donc de mémoire, c'est vendredi 26 juin. Donc Gimont qui fait des belles fêtes. Je jouerai en décembre aussi. J'étais invité à jouer, je l'ai plus en tête, j'en suis vraiment désolé. Il y aura un festival le samedi 19 décembre et ça se passera, je crois, autour de Riscle.
2: Merci beaucoup. Qu'est-ce qu'on pourrait dire aujourd'hui à un jeune qui est comme ça passionné de DJ, il commence un petit peu à mixer chez lui, parce qu'il y a beaucoup de monde sur la scène, on le sait. Qu'est-ce qui pourrait faire la différence? Et rappelez aussi que c'est énormément de travail.
3: Voilà, donc qu'est-ce qui pourrait faire la différence? Souvent, il y a des jeunes DJ qui m'écrivent ou viennent me parler comment je pourrais arriver à... Alors, le travail, le talent, il faut persister dans ce qu'on fait, être passionné, moi je pense. Et vraiment, la clé pour réussir, moi je pense, c'est quand même la production. Parce que si aujourd'hui, on veut se détacher, être connu, les DJ aujourd'hui, les stars, que si on parle des plus grands, que ce soit Guetta, Ugel, c'est parce qu'ils produisent des morceaux et ils ont fait la différence comme ça. C'est pas forcément les meilleurs DJ en mix, hein, en transition. Hein. Par contre, ils ont des productions qui sont énormes. Mais après, j'irai travailler son set, trouver son identité. Pour moi, c'est hyper important, à la fois visuel, mais bien sûr dans la façon de mixer, dans les transitions. Donc c'est tout cet univers-là, à travailler les réseaux sociaux, parce que c'est important aussi. On a vu des DJ comme Benz qui sont nés des réseaux sociaux. Donc tout ça peut faire quand on est vous exposer et puis pas avoir peur de jouer, aller jouer, contacter des bars, contacter des clubs et puis s'investir et dire eh ben j'y vais, je me lance et parce qu'il faut jouer en fait. Parce que si on joue pas et qu'on est que dans son salon ou sa chambre, ben, c'est bien, hein, mais c'est pas comme ça qu'on se fait connaître aussi. Donc si ce n'est qu'on les met sur les réseaux, mais après il faut aller jouer au contact, il faut aller au contact du public et commencer à faire son petit nom tranquillement et le faire vraiment par passion, parce que je pense que c'est un métier, si on le fait pas par passion, je suis pas sûr qu'on puisse le faire longtemps.
2: C'est que vous avez aussi encore ce côté animation de parler un petit peu avec les gens.
3: Au micro, alors un petit peu. J'en fais pas non plus ma... Voilà. J'essaie de donner des impulsions un petit peu, parce que moi j'essaie de donner un petit peu d'impulsion. Par contre, je m'interdis à commenter la soirée ou à raconter ma vie au micro. C'est souvent des 1, 2, 3, go. Voilà. Ou des let's go. Voilà. Des choses comme ça qui puissent pousser le public, donner des bonnes vibes, quoi.
2: Et parmi toutes les scènes que vous avez faites, il y en a une dont vous rêvez, vous n'avez pas encore faite?
3: Une scène que j'ai pas encore faite. Alors c'est vrai que dans tout ce qui est sud-ouest, je joue quand même à peu près partout. Voilà. Non, aujourd'hui, ça serait d'aller à l'international qui me plairait le plus. Voilà.
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3: C'est quelque chose qui pourrait me plaire. On parle d'Ibiza. Moi, je connaissais pas. Je suis allé voir. J'ai été agréablement surpris. Je m'attendais à quelque chose. J'avais peur de pas aimer. Je m'attendais peut-être à quelque chose de guindé ou, en fait, j'ai découvert, après, c'est l'Espagne, hein, voilà, ou enfin, peut-être la Catalogne là-bas, je sais pas. Mais en tout cas, c'était hyper convivial. J'ai adoré. Je trouve qu'il y avait une bonne énergie. Donc, faire des scènes à l'international serait génial. Mais là, il faut encore du travail, arriver à se faire connaître, c'est ça. Hein,
2: Joachim Garraud a réalisé, je trouve, un bel ouvrage concernant le métier de DJ. Vous l'avez peut-être revu?
3: Non, alors j'en ai entendu parler. Déjà, je trouve que c'est un excellent artiste parce qu'il a fait des productions énormes. Hein. Je crois qu'il fait même les premiers titres de Guetta, si je me souviens bien, quand il se lance. Chapeau à lui, hein, il connaît bien le métier aussi. Donc, et puis excellent, excellent musicien.
2: C'est un livre à avoir dans sa bibliothèque.
3: Donc, celui-là, je vais l'acheter alors.
2: Merci beaucoup.
3: Allez, à 10 chats.

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2: À Vic faisant ça, à l'occasion de Pentecôte à Vic, autre artiste que l'on redécouvre, puisqu'on vous a croisé au Casino de Castéra vers 10 ans. On vous avait croisé aussi sur un autre lieu et vous allez venir très prochainement à la Cavea à Valence-sur-Vie, je crois, pour le mois de septembre. Votre nom, prénom et votre art.
3: Alors, donc, je suis Carole Joubin. Je suis née à Condon et je fais de la peinture à l'aquarelle. Les gens qui ont essayé un jour de peindre à l'aquarelle, souvent me disent ça, oui, que c'est pas la technique la plus évidente à maîtriser. Mais justement, ça fait partie des intérêts de cette technique parce que elle offre des aléas qui peuvent être très intéressants au final.
2: Quels sont vos thèmes de prédilection?
3: Comme d'habitude, hein, moi j'aime bien faire des natures mortes, donc d'objets un peu abîmés par le temps. Ça me permet d'exprimer une sorte, un petit message d'amour des vieilles choses bien faites, de la façon qu'avaient les gens de travailler et de vivre, que parfois, malheureusement, il me semble, on perd un peu de nos jours.
2: C'est vrai que ces tableaux, on les avait vus aussi, ça a beaucoup marché, je trouve, au Continental. Que le fait de mettre ces tableaux dans un restaurant, c'était une très bonne idée. Et les gens se sont replongés dans ces souvenirs, vous avez raison.
3: Oui, c'est ça. Oui, j'ai exposé il y a 2 ans, je crois, au Conti, grâce à Véro, qui est une chère amie. En fait, au Conti, enfin au Continental, je dis le Conti parce que je suis condomoise. Hein. J'y expose régulièrement, tous les 3-4 ans, depuis très longtemps, donc, puisque je peins depuis longtemps, enfin j'expose depuis longtemps. Et on avait fait une belle expo, oui, au Conti. Il y a eu beaucoup de monde, puisque mes aficionados, c'est le cas de le dire ici, avec Fezensac, sont pour la plupart les origines, enfin à l'origine, Condomois, donc j'ai eu beaucoup de succès, oui.
2: Alors, on voit des œuvres jusqu'au week-end prochain, jusqu'au 30 mai. Est-ce que pour, mettons, Valence-sur-Bélise en septembre, il y aura d'autres œuvres ou vous aurez eu le temps d'en réaliser d'autres?
3: Alors, je vais avoir un peu de temps cet été pour en peindre quelques-unes. Mais là, finalement, il n'y a que 5 aquarelles, puisque nous partageons le lieu avec Laura et Béa. Et oui, j'aurai d'autres travails à montrer que je n'ai jamais montré encore. Voilà.
2: Merci, on se voit en septembre alors.
3: Et voilà. Ah, en septembre. Merci beaucoup.
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2: Reportage ce matin sur DFM 930, je reçois Delphine Delon. Bonjour Delphine.
3: Bonjour.
2: Avec vous, on va parler d'une retraite que vous proposez, consacrée à la solitude. Vous allez nous expliquer un petit peu tout ça. Quand a lieu cette retraite et à quel endroit?
3: Alors cette retraite, elle a lieu du vendredi 19 juin à partir de 18h jusqu'au dimanche 21 juin 15h30. Elle a lieu à Solomiac, au domaine de Chanaya. Voilà, d'accord. C'est un domaine qui, nous avons 5 hectares autour, en pleine nature. Voilà.
2: On peut retrouver les infos d'ailleurs sur Internet, sûrement, et quelques photos du site, si ça peut donner envie. Alors, à qui s'adresse ce week-end?
3: Alors, ce week-end, c'est il s'adresse aux hommes comme aux femmes de plus de 40 ans, à partir de 40 ans, qui se sentent parfois seuls ou qui cherchent une vraie rencontre avec eux-mêmes et les autres. Sachant que la solitude a différentes formes, c'est ce que je dis. Lorsqu'on entend solitude, on a tendance à penser une personne seule. Et il faut savoir qu'on peut être en couple avec des enfants et éprouver de la solitude.
2: Et il y aura des intervenants, qui sont-ils?
3: Alors les intervenantes, il y aura une professeure de yoga, il y aura une psychologue. Nous avons aussi notre chef cuistot, Bénédicte, qui cuisine en conscience. Et moi-même en tant qu'énergéticienne.
2: Alors quel est le but de ce week-end?
3: Le but de ce week-end, ça va être que les participantes, elles comprennent mieux leur schéma, leur réaction ou encore ce qui les freine aujourd'hui. Ça peut être des déclics assez simples mais qui changent beaucoup de choses, comme se sentir plus légitime ou juste se sentir plus apaisé avec soi-même. Tout ça entraîne une possible ouverture sur l'autre, parce que quand même, malgré tout, le thème, c'est un week-end, on se rencontre nous pour mieux rencontrer l'autre.
2: Bravo d'organiser ce week-end-là, bravo de penser aux gens qui sont dans la solitude, qui peut-être vont pouvoir par ce biais bien lâcher un peu prise et pouvoir en parler. Delphine Delon, on rappelle le jour, l'heure et un numéro de téléphone pour vous contacter.
3: Alors le jour, c'est du vendredi 19 juin à partir de 18h jusqu'au dimanche 21 juin 15h30. Ouais. On peut me contacter au 06 83 18 39 45 ou par mail delphine05@icloud.com.
2: Merci beaucoup Delphine et à très bientôt.
3: Merci à vous.
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1: Bonjour, nous sommes jeudi aujourd'hui, c'est le 25 juin. Ce matin, les températures de 22 à 23 degrés, 32 à 33 degrés en fin de matinée entre Mirado et Florence cet après-midi. Les villes du Grand Sud-Ouest, avec un temps peut-être orageux, seront de 40 à 41 degrés sur Agen, Nérac, Mont-de-Marsan, Tarbes, 40 degrés entre Condon, Auch, 41 degrés près de Gimont. Belle journée avec DFM.
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0: Bonjour à tous, nous fêtons Prosper aujourd'hui. Alors les astres vous seront-ils favorables?
1: Eh bien Bélier, il faudra vous méfier de vos sautes d'humeur qui pourront avoir des effets néfastes sur votre entourage.
0: Taureau, Uranus en aspect favorable devrait vous valoir des sollicitations amicales. Attention tout de même, Mars pourrait provoquer des conflits et éviter surtout les polémiques.
1: Gémeaux, journée favorable aux échanges d'idées agréables et fructueuses avec les amis.
0: Cancer, la lune présente dans votre signe vous invite à la modération.
1: Lion, il y aura des hauts et des bas aujourd'hui, c'est comme ça.
0: Vierge, vous serez d'humeur festive.
1: Balance, eh bien cette journée plutôt calme et harmonieuse vous aidera peut-être à vous rendre compte que vous n'avez pas assez investi dans les rapports amicaux.
0: Scorpion, ce qui est fait et râler ou lamenter n'y changera rien. Il sera plus judicieux de mobiliser toute votre énergie pour saisir de nouvelles opportunités.
1: Sagittaire, vous serez entouré d'admirateurs parce que votre flair et votre simplicité ne passeront jamais inaperçus.
0: Capricorne, vous prendrez des décisions ambitieuses sans trop vous poser de questions. Elles risqueront de vous compromettre à long terme.
1: Verseau, les gens autour de vous regarderont les nouveautés d'un mauvais œil. Alors, vous devrez pousser au changement si vous voulez que les choses s'améliorent.
0: Enfin, Poisson, votre écoute sera précieuse pour ceux qui ont besoin de réconfort. À demain pour un nouvel horoscope, nous fêtons.

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2: Aujourd'hui, 25 juin, bonjour Prosper. Prosper est un garçon discret. Dès son enfance, il se met en retrait, par peur d'être dans les conflits, par peur de ne pas être à la hauteur aussi. Quand les gens parlent fort autour de lui, le petit Prosper est inquiet. Prosper a besoin de calme, d'un environnement paisible. Cela ne veut pas dire que Prosper n'est pas sociable. En grandissant, il gagne en confiance en lui, mais il ne deviendra jamais un homme des foules. Il est plus à l'aise en petit comité avec son réseau d'amis proches. Prosper est quelqu'un de très fidèle. S'il s'engage à quelque chose ou avec quelqu'un, il respectera toujours sa promesse. Votre couleur sera le vert. Bonne journée.

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1: Bonjour, nous sommes jeudi aujourd'hui, c'est le 25 juin. Ce matin, les températures de 22 à 23 degrés, 32 à 33 degrés en fin de matinée entre Mirado et Florence cet après-midi. Les villes du Grand Sud-Ouest, avec un temps peut-être orageux, seront de 40 à 41 degrés sur Agen, Nérac, Mont-de-Marsan, Tarbes, 40 degrés entre Condon, Auch, 41 degrés près de Gimont. Belle journée avec DFM.
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1: Bonjour, nous sommes jeudi aujourd'hui, c'est le 25 juin. Ce matin, les températures de 22 à 23 degrés, 32 à 33 degrés en fin de matinée entre Miradoux et Florence. Cet après-midi, les villes du Grand Sud-Ouest, avec un temps peut-être orageux, seront de 40 à 41 degrés sur Agen, Mérac, Mont-de-Marsan, Tarbes, 40 degrés entre Condon, Auch, 41 degrés près de Gimont. Belle journée avec DFM.
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0: Bonjour à tous, nous fêtons Prosper aujourd'hui. Alors les astres vous seront-ils favorables?
1: Eh bien Bélier, il faudra vous méfier de vos sautes d'humeur qui pourront avoir des effets néfastes sur votre entourage.
0: Taureau, Uranus en aspect favorable devrait vous valoir des sollicitations amicales. Attention tout de même, Mars pourrait provoquer des conflits et éviter surtout les polémiques.
1: Gémeaux, j'en ai favorable aux échanges d'idées agréables et fructueuses avec les amis.
0: Cancer, la lune présente dans votre signe vous invite à la modération.
1: Lion, il y aura des hauts et des bas aujourd'hui, c'est comme ça.
0: Vierge, vous serez d'humeur festive.
1: Balance, eh bien cette journée plutôt calme et harmonieuse vous aidera peut-être à vous rendre compte que vous n'avez pas assez investi dans les rapports amicaux.
0: Scorpion, ce qui est fait et râler ou lamenter n'y changera rien. Il sera plus judicieux de mobiliser toute votre énergie pour saisir de nouvelles opportunités.
1: Sagittaire, vous serez entouré d'admirateurs parce que votre flair et votre simplicité ne passeront jamais inaperçus.
0: Capricorne, vous prendrez des décisions ambitieuses sans trop vous poser de questions. Elles risqueront de vous compromettre à long terme.
1: Verseau, les gens autour de vous regarderont les nouveautés d'un mauvais œil. Alors, vous devrez pousser au changement si vous voulez que les choses s'améliorent.
0: Enfin, Poisson, votre écoute sera précieuse pour ceux qui ont besoin de réconfort. À demain pour un nouvel horoscope, nous fêterons...

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2: Aujourd'hui, 25 juin, bonjour Prosper. Prosper est un garçon discret. Dès son enfance, il se met en retrait, par peur d'être dans les conflits, par peur de ne pas être à la hauteur aussi. Quand les gens parlent fort autour de lui, le petit Prosper est inquiet. Prosper a besoin de calme, d'un environnement paisible. Cela ne veut pas dire que Prosper n'est pas sociable. En grandissant, il gagne en confiance en lui, mais il ne deviendra jamais un homme des foules. Il est plus à l'aise en petit comité avec son réseau d'amis proches. Prosper est quelqu'un de très fidèle. S'il s'engage à quelque chose ou avec quelqu'un, il respectera toujours sa promesse. Votre couleur sera le vert. Bonne journée.

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2: Très belle journée et merci de nous avoir choisis. Le violent incendie qui a touché mardi soir la Syrie Sanguinée à Argelès-Gazost n'a pas fait de blessés mais de très gros dégâts. Un feu qui était encore sous surveillance hier matin. Des dégâts très importants pour la continuité du site selon le propriétaire qui a communiqué sur les réseaux sociaux. En 2024, cette Syrie avait investi plus de 10 millions d'euros pour moderniser ses sites d'Argelès-Gazost et de Juillan et conserver un outil de production moderne. Une enquête est en cours pour déterminer les causes exactes de ce sinistre. Alors que la canicule ne faiblit pas, les contrôles des chantiers se multiplient dans la région. Vérification des équipements de protection adaptée, mise à disposition d'eau potable fraîche, vérification également de l'adaptation nécessaire de l'organisation du travail, ou bien encore la mise en place de zones d'ombre ou de locaux de repos adaptés, des contrôles qui ont démarré lundi. Un rappel en direction des sportifs, avec ces fortes chaleurs, il est recommandé de limiter ses efforts physiques en dehors des salles de sport climatisées. Des sportifs qui peuvent être victimes de malaise, exemple en début de semaine où un jeune cycliste espagnol de 25 ans pris d'un malaise a lourdement chuté sur la chaussée alors qu'il était en pleine ascension du col des Tentes dans les Hautes-Pyrénées. Ce dernier a été héliporté vers le centre hospitalier de Pau. Réunion reportée en raison des conditions météo, la rencontre des maires d'Occitanie prévue demain vendredi à Toulouse est reportée au 10 juillet. Une réunion à l'initiative de la région Occitanie, une journée d'échanges et de rencontres consacrée aux enjeux des territoires, aux priorités d'action des communes et à la relation partenariale avec la région. Et puis un événement sportif exceptionnel dès demain vendredi, mais aussi samedi du côté du 1er RHP de Tarbes, avec la première édition du tournoi de l'Open Bercheny de MMA. Pendant deux jours, des combattants issus de l'armée de terre, de la marine nationale, de l'armée de l'air et de l'espace et de la gendarmerie nationale, ainsi que des forces de l'ordre et des réserves opérationnelles se retrouveront à Tarbes. Une première édition qui en appelle d'autres, confirme-t-on, du côté du régiment tarbais.

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1: Bonjour, nous sommes jeudi aujourd'hui, c'est le 25 juin. Ce matin, les températures de 22 à 23 degrés, 32 à 33 degrés en fin de matinée entre Mirado et Florence. Cet après-midi, les villes du Grand Sud-Ouest, avec un temps peut-être orageux, seront de 40 à 41 degrés sur Agen, Mérac, Mont-de-Marsan, Tarbes, 40 degrés entre Condon, Auch, 41 degrés près de Gimont. Belle journée avec DFM.
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2: La commune de Lectoure accueillera le dimanche 29 juin, à l'occasion du congrès départemental de l'association Ceux de Ravarouska, la cérémonie de dévoilement d'une plaque en hommage aux prisonniers de Ravarouska. Ravarouska fut un camp de représailles. La plaque sera inaugurée à proximité du carré des tirailleurs sénégalais, rappelant la diversité de celles et ceux qui ont combattu pour la France. Après Panjas, Condon et Auch, ce sera la quatrième plaque dans le Gers. En parallèle, une exposition consacrée à Ravarouska sera présentée dans le hall de la mairie de Lectoure du 15 au 28 juin.
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0: 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Bienvenue sur DFM, nous sommes aujourd'hui jeudi, c'est déjà le 25 juin. 25 juin, chaud encore, une des journées les plus chaudes sûrement de la semaine, avec la journée d'hier, mercredi. On va faire le point dans quelques secondes. Ce matin, on essaie de faire rentrer un petit peu d'air frais. Et on prend des nouvelles de ses voisins, des gens isolés et des personnes âgées. Nous fêtons Prosper aujourd'hui, le jour de la Saint-Prosper. N'oublie pas de fumer la terre. Le soleil s'est levé à 6h14. Il va se recoucher à 21h40. Belle journée à tous.

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1: L'actu de ce matin avec Thierry, bonjour.
2: Bonjour à toutes et à tous. La France continue de subir la canicule. Nouveau record de température enregistré hier. 30 degrés en moyenne sur le pays. Un pic à 43,8 en Vendée et dans les Landes. À compter de midi, 72 départements sont en vigilance rouge. 17 sont en orange. L'épisode devrait durer jusqu'au week-end sur une grande partie du pays, même si un premier déclin des fortes chaleurs est attendu ce soir sur la façade atlantique. Dans l'actualité également, un positif fait 5 cas contacts. 6 personnes sont à l'isolement pour 21 jours après le diagnostic mardi d'un cas du virus Ebola sur un médecin humanitaire français. Une première dans l'Hexagone. L'homme revenait d'une mission au Congo. Il n'était pas contagieux, a rassuré la ministre de la Santé Stéphanie Rist hier soir sur France 2. Ce drame hier soir à Biarritz, 3 plongeurs ont été victimes d'un éboulement. 2000 mètres cubes de roches leur sont tombés dessus alors qu'ils se trouvaient au pied d'une falaise. L'un d'eux est indemne, un autre est porté disparu tandis que le corps sans vie d'une femme a été retrouvé. Les recherches pour retrouver le second disparu doivent reprendre ce matin. Qu'est-ce qui a bien pu tuer la jeune Liana ? Le rapport d'autopsie ne permet pas d'établir la cause précise du décès de la jeune fille de 11 ans, retrouvée morte au début du mois dans le Gers. De nouvelles analyses vont donc être menées. Et puis les examinateurs du bac de français en grève aujourd'hui dans l'académie de Nantes. Ils dénoncent leurs conditions de travail et estiment ne pas avoir obtenu de réponse à leurs alertes ni à leurs demandes de réduction du nombre de candidats par jour. Un mouvement afin que les conditions d'examen soient acceptables pour tous, explique-t-il. On termine par le football, le début de la fin de la phase de poule de la Coupe du Monde. Épilogue du groupe B hier soir, la Suisse et le Canada ont validé leur billet pour les 16e de finale. La Bosnie-Herzégovine a de fortes chances de les y rejoindre en terminant parmi les meilleurs 3e de groupe. Dénouement aussi dans la poule A cette nuit, qualification de l'Afrique du Sud, 2e derrière le Mexique. Et puis ça passe aussi pour le Brésil et pour le Maroc dans le groupe C. Très bonne journée à notre écoute.
1: Merci, vous revenez tout à l'heure dans le journal de 8h, 7h02. 1 minute et 45 secondes, on marque une pause et la météo.
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1: La météo. Vigilance rouge maintenue, nous sommes entre 24 et 25 degrés. Alors aujourd'hui, on prévoit peut-être des orages avec de la grêle. Ça, c'est moins bon sur la Gers, Landes, Lot-et-Garonne, Tarn-et-Garonne et Hautes-Pyrénées, avec des températures prévues tout à l'heure à midi autour des 32 degrés. Cet après-midi, avec ce régime et ce temps, on aura encore 40 à 41 degrés. Condon, Valence, à 41, Castéra-Verdusan, Géguin, Saint-Puits et Vic-Fezensac. Alors peut-être des averses, peut-être des orages et peut-être avec de la grêle. Le vent, lui, va souffler, si ces orages arrivent, entre 40 et 50 km/h. Alors, on pourrait avoir des pointes à 80 à 90 km/h en se rapprochant des Landes. Mais c'est qu'une estimation, c'est une carte Météo France. On verra comment ça se déroule dans la journée. Prochain point météo à 7h30.
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6: Bonjour à tous, nous fêtons Prosper aujourd'hui. Alors les astres vous seront-ils favorables ?
7: Eh bien Bélier, il faudra vous méfier de vos sautes d'humeur qui pourront avoir des effets néfastes sur votre entourage.
6: Taureau, Uranus en aspect favorable devrait vous valoir des sollicitations amicales. Attention tout de même, Mars pourrait provoquer des conflits et éviter surtout les polémiques.
7: Gémeaux, j'en ai favorable aux échanges d'idées agréables et fructueuses avec les amis.
6: Cancer, la lune présente dans votre signe vous invite à la modération.
7: Lion, il y aura des hauts et des bas aujourd'hui, c'est comme ça.
6: Vierge, vous serez d'humeur festive.
7: Balance, eh bien cette journée plutôt calme et harmonieuse vous aidera peut-être à vous rendre compte que vous n'avez pas assez investi dans les rapports amicaux.
6: Scorpion, ce qui est fait et râler ou lamenter n'y changera rien. Il sera plus judicieux de mobiliser toute votre énergie pour saisir de nouvelles opportunités.
7: Sagittaire, vous serez entouré d'admirateurs parce que votre flair et votre simplicité ne passeront jamais inaperçus.
6: Capricorne, vous prendrez des décisions ambitieuses sans trop vous poser de questions. Elles risqueront de vous compromettre à long terme.
7: Verseau, les gens autour de vous regarderont les nouveautés d'un mauvais œil. Alors, vous devrez pousser au changement si vous voulez que les choses s'améliorent.
6: Enfin, Poisson, votre écoute sera précieuse pour ceux qui ont besoin de réconfort. À demain pour un nouvel horoscope, nous fêterons Antenne.
1: Merci, tout de suite, on va retrouver l'événement du jour avec Pierre. Jour de ce 25 juin, bonjour.
8: Bonjour Jean-Pierre, bonjour à tous. Bonjour à vous qui nous écoutez près du centre hospitalier à Condon sur 105.8. 25 juin 1876, le lieutenant-colonel de cavalerie américain Custer est tué lors de la bataille de Little Bighorn dans le Montana, livré contre les Sioux, mené par les chefs Sioux Crazy Horse et Gall. À la tête de 647 hommes du 7e régiment de cavalerie, Custer décide d'attaquer un vaste campement amérindien dans lequel s'étaient rassemblés plusieurs milliers de Cheyennes de Sioux, à l'appel de Sitting Bull. Custer et 215 hommes sont tués, ainsi que Mark Kellogg, le premier reporter de l'histoire de l'Associated Press, à mourir sur un champ de bataille. L'équipe de DFM 930 souhaite un joyeux anniversaire à M. Gérard Castet, maire de Beaumarchais, et à M. Joël Bernadeau, maire de Saint-Sauvy. Demain sera un autre jour.
1: Merci Pierre, 7h07, le retour des tubes tout de suite sur DFM avant de faire les titres à l'une de la dépêche du midi.
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1: L'info, ce sont les titres à une de la dépêche du midi dans le Gers. Les parents de Liana ont été reçus hier à Agen par les magistrats instructeurs. Ils souhaitent que cesse toute récupération politique et veulent protéger l'image de leur fille. Ce matin à Toulouse, eh bien c'est le Toulousain Jack Willis qui sera à la pointe du combat samedi soir en finale à 21h avec le Stade face à Montpellier. L'interview est aujourd'hui dans les pages de la Dépêche du Midi si vous êtes fan de rugby. Dans le Gers, Cazeneuve, une réponse à 360 contre la pédocriminalité. À l'Assemblée nationale, le député Jean-René Cazeneuve a interpellé le garde des Sceaux après les conclusions accablantes du pré-rapport sur l'affaire Liana. Il réclame, lui, des mesures structurelles pour mieux protéger les enfants. Une collision multiple sur la rocade à Auch, un blessé de 21 ans, blessé et miraculé. Hein. C'était un accident assez grave entre un camion et une barrière. Les photos sont à la une ce matin de votre journal. Et puis, abandon d'animaux, la canicule, la SPA alerte. La colère est vive à la SPA du Gers, basée à Ordon-la-Roque. L'association a partagé ce mardi 23 juin un message poignant sur les réseaux sociaux après la découverte de deux animaux victimes de maltraitance en pleine période de forte chaleur. Une fois les délais légaux de fourrière écoulés, le chaton et la chienne pourront être proposés à l'adoption, mais quand même, de son côté, voilà, ils sont très très en colère de ce qu'ils trouvent à l'heure actuelle. Voilà, c'est un article ce matin poignant de la Dépêche du Midi et de la SPA du Gers. Encore trop de gens font pas attention à leurs animaux, les abandonnent carrément. C'est de la folie. Et puis ce matin, on revient aussi sur Lectour, carte scolaire, la mobilisation ne faiblit pas à la cité scolaire de Lectour. 7h12 et 35 secondes.

0: le nouveau titre extrait de l'album collectif Métissé, Sweet Caroline. DFM 7h15 minutes, on marque une courte pause.
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0: Ça sera avec Shakira.
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0: sur LFM. Dans un instant, on va retrouver Valérie pour le prénom du jour en ce jeudi 25. Il est 7h21.
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0: L'heure du zapping, depuis le début de la semaine, on a le plaisir de retrouver Kéliana, qui nous donne les rendez-vous TV.
2: Bonjour Jean-Pierre, bonjour à tous.
3: Ce soir sur TF1, 21h10, Zodiac, l'épisode 3 de la série TV. Sur France 2, 21h10, Cash Investigation, aliments ultra transformés dans les arrières-cuisines des industriels. France 3, 21h10, Alex Hugo. Sur Canal+, 21h09, Silo. France 4, 21h, Blanche comme neige. Sur France 5, 21h07, L'âge d'or des dinosaures. Sur M6, 21h50, Équateur, Allemagne, la Coupe du Monde, journée 3, groupe E, Arte, 20h55, Happy Valley, épisode 4 de votre série TV, LCP, 20h37, Sortir de l'ombre, sur W9, 21h25, Il n'y a que la vérité qui compte, sur TMC, 21h25, Les Soudoués en vacances, sur TFX, 21h10, Baby Boom, sur Gulli, 21h05, À la poursuite de la chambre d'ambre, c'est un téléfilm, sur Cestar, 21h09, Enquête sous haute tension, accident, contrôle routier, violence, 100 jours avec les gendarmes de Saint-Tropez. T18, 20h55, Les Misérables. 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Sur TF1, Téléfilm, 21h10, Elsbeth, Bienvenue à New York. L'équipe, 21h15, Pétanque, Championnat de France, Triplette, Finale, Dames et Monsieur. Sister, 21h10, Bienvenue dans la jungle. Sur RMC Story, 21h10, La folie du camping-car, des vacances pas comme les autres. RMC Découverte, 21h10, Les 10 catastrophes qui ont marqué la planète. Sur RMC Life, 21h10, Crime dans la ville rose. Bonne soirée film à vous.

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2: Aujourd'hui, 25 juin, bonjour Prosper. Prosper est un garçon discret. Dès son enfance, il se met en retrait, par peur d'être dans les conflits, par peur de ne pas être à la hauteur aussi. Quand les gens parlent fort autour de lui, le petit Prosper est inquiet. Prosper a besoin de calme, d'un environnement paisible. Cela ne veut pas dire que Prosper n'est pas sociable. En grandissant, il gagne en confiance en lui, mais il ne deviendra jamais un homme des foules. Il est plus à l'aise en petit comité avec son réseau d'amis proches. Prosper est quelqu'un de très fidèle. S'il s'engage à quelque chose ou avec quelqu'un, il respectera toujours sa promesse. Votre couleur sera le vert. Bonne journée.

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1: Bon courage à vous, il est 7h30.
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3: Bonjour à toutes et à tous. Nouvel accident grave sur les routes de la région. Un accident survenu mardi soir sur la zone d'Angachy à Auch. Une collision entre une voiture et un poids lourd sur la départementale 1124. Les deux occupants du véhicule léger ont été blessés. Une femme de 25 ans et un jeune homme de 21 ans. Ce dernier a été évacué en urgence absolue vers l'hôpital. Snapchat a signé en justice dans le Gers. À l'origine de la procédure, la plainte déposée par une association de buralistes basée dans le département. Elle reproche à l'application de messagerie de ne pas avoir réagi après plusieurs mises en demeure. Des comptes publics proposent des cigarettes à des prix imbattables avec même des livraisons à domicile. Les buralistes dénoncent ce soutien à la montée du trafic de cigarettes de contrebande. L'association de buralistes espère que cette procédure inédite fera jurisprudence. Sous l'effet de la canicule et de la sécheresse des sols, les feux de récolte se multiplient dans la région et en particulier dans le Gers et les Landes. La moindre petite étincelle lors de travaux ou un tracteur en surchauffe peuvent déclencher ces incendies. Des sinistres qui peuvent également survenir lorsqu'une lame de tonte rencontre un simple caillou. Les autorités recommandent d'éviter de moissonner aux heures les plus chaudes de la journée et d'équiper chaque tracteur d'un extincteur à eau et d'une batte à feu. Les coupures d'électricité se sont multipliées ces derniers jours et ces dernières heures dans la région. En cause, la canicule et les fortes températures. Plusieurs transformateurs se mettent en sécurité et nécessitent un réenclenchement par les équipes d'agents sur le terrain. Et puis, samedi dernier, la région Occitanie a fêté les 1 an de la ligne ferroviaire entre Montrégeau et Luchon. Une vraie volonté régionale pour cette ligne fermée en 2014 et qui a nécessité des investissements forts de la part de la collectivité pour permettre sa réouverture aux usagers. En 1 an, plus de 125 000 voyageurs ont emprunté cette ligne, soit plus du double par rapport aux prévisions initiales. Un enjeu d'égalité territoriale pour la région qui rappelle que cette renaissance permet de soutenir l'économie et l'attractivité du Luchonnais.
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1: et la country seront nos invités tout à l'heure à 7h40. La météo avec des températures relevées hier. Bon, 40 degrés à Agen, à Auch, 42 à Bordeaux, 41 à Biarritz. Avec ce rocher qui s'est effondré, vous avez vu hier, sur Biarritz, qui est tombé dans l'océan, là aussi, hein, en raison de ce temps chaud et sec. 41 degrés à Montauban, 31 à Montpellier. Il a fait 39 degrés à Tarbes. Alors aujourd'hui, en fonction des cartes Météo France réactualisées, on ne sait pas trop où se mettre, puisqu'on nous annonce ou de la chaleur, ou des orages, avec peut-être un régime de grêle, des coups de vent qui pourraient arriver dans la soirée surtout, fin d'après-midi, début de soirée, avec des coups à 90 km/h. On prévoit ça notamment sur Eauze, Casaubon et Barbotan. Bon, à contrôler et à confirmer dans la journée. Sinon, la journée de demain, eh bien, les prévisions météo seront encore une fois avec du soleil, du 27 degrés à midi, et l'après-midi c'est un petit peu moins chaud, entre 36 et 37 degrés là aussi, à confirmer pour demain, le vendredi 26 juin. 7h passées de 35 minutes, en tous les cas, bon courage pour ceux qui bossent avec cette chaleur à l'extérieur.
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1: 7h40.
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1: Sur DFM 930, nous allons parler d'un rendez-vous le samedi 27 juin avec Michel pour préparer un événement. Michel, vous y êtes mis avec toute votre équipe. Alors, quel est cet événement que vous proposez à Castéra-Verduzan?
3: Alors, nous proposons pour une première fois, samedi 27 juin, à partir de 17h jusqu'à minuit, une soirée de danse en ligne et de line. Celle-ci sera composée de playlists et de danse à la demande. Et nous serons avec le groupe des Cruising Rebels qui animera votre soirée de 20h30 à 23h. C'est un répertoire des standards des rock'n'roll des années 50-60. Il y aura John Lennon, Ray Charles, Elvis Presley, Bill Haley, les Comets, etc. Ensuite, nous vous proposons une buvette de restauration rapide, de sandwich sur réservation obligatoirement, puis avec du fromage jambon beurre, des chips, dessert, le vin ou de l'eau, avec le café pour le prix de 5€. L'entrée du parc de l'Anne Longue à Castéra-Verduzan, ce magnifique parc qu'on veut bien nous prêter la mairie, sera tout décoré et l'entrée sera de 1€. Tout le monde est invité.
1: C'est bien.
3: Et l'apéritif sera aussi offert à toute personne qui viendra et ça sera une sangria avec du jus d'orange.
1: Très bien. Alors, soirée, on n'est pas obligé de savoir danser, on peut venir juste regarder les danseurs. Du coup, on aura aussi bien de la country que du rock. Le rock, c'est pas facile à danser en couple. C'est une des danses les plus difficiles que la country, non?
3: Non, on peut très bien danser en ligne. Nous, on danse le rock en ligne, on danse tout style de musique. On n'est pas obligé de faire que de la country, on fait de la line, des musiques d'aujourd'hui, des musiques anciennes. C'est vraiment, on fait plein de styles de musique.
1: Cette journée, c'est aussi l'occasion pour vous de recruter des gens qui seraient susceptibles de découvrir votre association.
3: Voilà, tout à fait. Vous pouvez venir voir, nous regarder, nous applaudir et éventuellement peut-être vous donner l'envie de venir nous rejoindre à partir de septembre, comme vous le souhaitez. Il n'y a pas de souci, il n'y a pas d'âge, du moment qu'on connaît à droite et à gauche, il n'y a pas de souci.
1: C'est tous les lundis à Castéra-Verduzan.
3: Tout à fait.
1: Alors, on vient vous voir, ça nous plaît, puis on se dit, ouais, mais elles sont des superbes tenues, les bottes, les chapeaux. Alors, ça, vous avez des adresses pour trouver ces vêtements-là?
3: Bon, nous, on commande en ligne, sites, on peut recommander n'importe, mais pour l'instant, ce n'est pas obligatoire. Il ne faut surtout pas danser en claquette ou en tongs, parce que là, c'est un peu compliqué, parce que nous, avec les bottes, si on monte sur les pieds, on les écrase, mais sinon, on n'est pas obligé d'avoir la tenue de suite, quoi. Mais il suffit d'avoir de bonnes chaussures.
1: Et voilà. Donc, dans le parc L'Anne Longue, vous allez danser sur le côté où c'est bétonné, comme on dit?
3: Non. Nous, on va mettre un plancher.
1: Ah, voilà.
3: Un plancher de 150 mètres carrés qui sera installé samedi matin, 27. Mmh. Et ensuite, on sera tout décoré. Venez découvrir notre décoration faite main. Nous, on n'achète pas. Moi, je n'achète pas. Je fais tout avec ce que je trouve dans la nature.
1: D'accord.
3: Et c'est vraiment, ce sera génial. Et venez voir ce que nous proposons comme décoration.
1: Alors, c'est une déco country américaine ou country gersoise?
3: Un peu tout. C'est tout mélangé.
1: Il y aura peut-être du tournesol et du blé.
3: On ne sait pas. Vous venez découvrir comme ça au moins. Je ne veux pas que je dévoile tout parce que sinon il n'y a plus de surprise.
1: Bon, je vous remercie d'être venu à l'antenne de DFM. On rappelle la date.
3: Le samedi 27 juin à partir de 17h. Et surtout, n'hésitez pas à venir même avant, à n'importe quelle heure, l'apéro. Et le seul désir, c'est de venir à Castéra ce jour-là avec le sourire et la bonne ambiance. Voilà. Merci beaucoup.
1: Merci Michel. Et on rappelle que votre club est à Castéra-Verduzan et que là aussi, vous pourrez vous inscrire pour danser, pourquoi pas, la saison prochaine.
3: Voilà. Merci à vous.
1: Merci, bon week-end.
3: Bonne journée. Merci à vous.
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1: 7h45.
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6: Ouvrier agroalimentaire à Condon, directeur de centre social en CDI à Condon, technicien de maintenance en CDI à Condon et préparateur vendeur en terminal de cuisson en CDI à Condon. Préparateur en pharmacie en CDI à Valence-sur-Béise, auxiliaire de vie en CDI à Valence-sur-Béise. Charpentier couvreur en CDI à La Romieux, auxiliaire de vie en CDI à Saint-Puis. Agent de nettoyage industriel en CDI à Fourcès. Foreur de puits en CDI à Francescas. Tractoriste polyvalent en CDI à Montréal. Plombier chauffagiste en CDI à Courson. Technico-commercial dans les équipements d'élevage en CDI à Poudenas. Employé de maison en CDI à Castéra-Verduzan. Cuisinier de collectivité en CDI à Castéra-Verduzan. Responsable opérationnel adjoint de pôle négoce en CDI à Lectoure. Couvreur zingueur en CDI à Lectoure. Auxiliaire de vie en CDI à Saint-Paul-de-Baïse. Ouvrier polyvalent agricole à Bretagne d'Armagnac. Manœuvre de chantier en CDI au Pagantaillac. Vendeur en boulangerie-pâtisserie en CDI à Vic-Fezensac. Employé de maison en CDI à Vic-Fezensac. Polyvalent exploitation agricole en CDI à Noulins. Auxiliaire de vie en CDI à Géguin et responsable de structure d'accueil en CDI à Géguin. Carrossier peintre en CDI à Eauze. Pharmacien adjoint diplômé hébergement possible en CDI à Eauze. Agent d'entretien de nettoyage industriel en CDI à Florence. Et employé de ménage repassage en CDI à Florence. Auxiliaire de vie en CDI à Urdins. Agent technique polyvalent en CDI à Serran. Facteur en CDI dans le Gers. Chauffeur livreur en CDI dans le Gers. Diététicien en CDI dans le Gers. Et ergothérapeute en CDI dans le Gers.
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0: Nous sommes à 10 minutes de 8h en ce jeudi 25 juin.
1: Si facile.
0: Actuellement, c'est Boulevard Désert avec cette réédition de ce tube, c'est pas si facile.
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4: Amis actifs, bonjour. Le télétravail est devenu une réalité pour de nombreuses personnes à travers le monde. Bien que cela offre flexibilité et confort, il comporte aussi des défis. Aussi, voici pour vous centraliser les 6 étapes requises pour bien vivre le télétravail. Condition numéro 1. Aménager un espace de travail confortable. Créer un espace dédié au travail à domicile. Idéalement, cela devrait être un endroit calme et bien éclairé avec une chaise confortable et un bureau fonctionnel. Séparez cet espace de votre environnement personnel pour maintenir une frontière claire entre le travail et la vie privée. Condition numéro 2. Établir une routine quotidienne. Habillez-vous comme si vous alliez au bureau. Fixez des heures de travail régulières et respectez-les. Une routine structurelle aide à maintenir la productivité et à séparer les moments de travail des moments de repos. Condition numéro 3. Communiquez efficacement avec votre équipe. Le télétravail nécessite une communication claire et fréquente avec vos collègues. Assurez-vous de rester connecté et informé sur les projets en cours. Condition numéro 4. Fixez des objectifs et des deadlines clairs. Définissez des objectifs spécifiques pour chaque journée ou semaine de travail. S'imposer des deadlines claires aide à rester concentré, à gérer son temps efficacement et évite tout recours à la procrastination. Condition numéro 5. Prendre des pauses régulières. Il est facile de rester absorbé par le travail lorsqu'on est à la maison. Accordez-vous des pauses régulières pour vous déconnecter, vous étirer ou vous reposer. Ces pauses favorisent en effet la productivité et la concentration. Condition numéro 6. Maintenir un équilibre travail-vie personnelle. Le télétravail peut parfois brouiller les limites. Fixez des heures de fin de journée et respectez-les pour éviter de travailler en continu. Accordez-vous du temps pour les loisirs, la famille et le repos afin de préserver votre bien-être global. Vous voici désormais armés pour bien gérer le télétravail. Belle journée à toutes et à tous et à très bientôt pour de nouvelles aventures pro.

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0: bienvenue et un petit bonjour à toutes les Carolines qui nous écoutent. C'était Zao à l'instant avec MC Solar, bien sûr, un des tubes qui concourt au tube de l'été. On sera au mois de septembre qui a gagné. On a aussi dans la course ce fameux titre, Le Petit Pêcheur, que l'on va retrouver juste après les infos, la météo et l'horoscope. Bienvenue sur DFM, il est 8h. Jeudi 25 juin.
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0: Dans un instant, l'actualité avec notamment Thierry. On va refaire aussi un point complet sur la météo, l'horoscope et l'événement du jour avec Pierre. Je rappelle que notre invité aujourd'hui, ça sera le club de country de Castéraverdusement avec une soirée qui se prépare. On les retrouve tout à l'heure à 8h40 et à 9h40. L'actu, il est prêt, c'est Thierry, bonjour.
2: Bonjour à toutes et à tous. La France continue de subir la canicule. Nouveau record de température enregistré hier, 30 degrés en moyenne sur le pays, un pic à 43,8 en Vendée et dans les Landes. À compter de midi, 72 départements sont en vigilance rouge, 17 sont en orange. L'épisode devrait durer jusqu'au week-end sur une grande partie du pays, même si un premier déclin des fortes chaleurs est attendu ce soir sur la façade atlantique. Dans l'actualité également, un positif fait 5 cas contact. 6 personnes sont à l'isolement pour 21 jours après le diagnostic mardi d'un cas du virus Ebola sur un médecin humanitaire français. Une première dans l'Hexagone. L'homme revenait d'une mission au Congo. Il n'était pas contagieux, a rassuré la ministre de la Santé Stéphanie Rist hier soir sur France 2. Ce drame hier soir à Biarritz, 3 plongeurs ont été victimes d'un éboulement. 2000 mètres cubes de roche leur sont tombés dessus alors qu'ils se trouvaient au pied d'une falaise. L'un d'eux est indemne, un autre est porté disparu, tandis que le corps sans vie d'une femme a été retrouvé. Les recherches pour retrouver le second disparu doivent reprendre ce matin. Qu'est-ce qui a bien pu tuer la jeune Liana? Le rapport d'autopsie ne permet pas d'établir la cause précise du décès de la jeune fille de 11 ans, retrouvée morte au début du mois dans le Gers. De nouvelles analyses vont donc être menées. Et puis les examinateurs du bac de français en grève aujourd'hui dans l'académie de Nantes. Ils dénoncent leurs conditions de travail et estiment ne pas avoir obtenu de réponse à leurs alertes ni à leurs demandes de réduction du nombre de candidats par jour. Un mouvement afin que les conditions d'examen soient acceptables pour tous, explique-t-il. On termine par le football. Le début de la fin de la phase de poule de la Coupe du Monde. Épilogue du groupe B hier soir, la Suisse et le Canada ont validé leur billet pour les 16e de finale. La Bosnie-Herzégovine a de fortes chances de les y rejoindre en terminant parmi les meilleurs 3e de groupe. Dénouement aussi dans la poule A cette nuit. Qualification de l'Afrique du Sud, 2e derrière le Mexique. Et puis ça passe aussi pour le Brésil et pour le Maroc dans le groupe C. Très bonne journée à notre écoute.
0: Merci, vous revenez tout à l'heure. Le flash, ça sera sur les coups de 9h, 8h, 2 minutes et 45 secondes. À suivre, la météo. 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
0: La météo avec Météo France et ce bulletin assez compliqué à déchiffrer puisqu'on nous annonce peut-être des orages, peut-être de la grêle, peut-être du vent. Voilà, tout ça devrait se confirmer dans la journée. Ce qui est sûr, ce sont les températures. Nous sommes déjà en vigilance rouge, bien sûr, 32 degrés. Pour cet après-midi, il y aura encore du 40 à 41 degrés entre Vaux-sur-Bélisse, Castéraverdusan, Vic-Fezensac, 43 degrés à Agen, 41 à La Plume, La Mangeoie, 40 degrés à Nérac, Mézin et Montcrabeau. Demain, vendredi, retour dans un ciel dégagé le matin avec du 27 degrés en fin de matinée à Condon. On aura 19 degrés au lever du jour. C'est un petit peu moins chaud hein, demain après-midi. Les températures sont sur du 35 à 36 degrés. Et votre week-end, samedi après-midi, ça pourrait être orageux avec 34 degrés. Et pour la journée de dimanche, l'après-midi, les températures baissent un peu avec du 28 à 29 degrés. Mais un risque d'orage est toujours d'actualité. 8h04.
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0: Bonjour à tous, nous fêtons Prosper aujourd'hui. Alors les astres vous seront-ils favorables?
1: Eh bien Bélier, il faudra vous méfier de vos sautes d'humeur qui pourront avoir des effets néfastes sur votre entourage.
0: Taureau, Uranus en aspect favorable devrait vous valoir des sollicitations amicales. Attention tout de même, Mars pourrait provoquer des conflits et éviter surtout les polémiques.
1: Gémeaux, j'en ai favorable aux échanges d'idées agréables et fructueuses avec les amis.
0: Cancer, la lune présente dans votre signe vous invite à la modération.
1: Lion, il y aura des hauts et des bas aujourd'hui, c'est comme ça.
0: Vierge, vous serez d'humeur festive.
1: Balance, eh bien cette journée plutôt calme et harmonieuse vous aidera peut-être à vous rendre compte que vous n'avez pas assez investi dans les rapports amicaux.
0: Scorpion, ce qui est fait et râler ou lamenter n'y changera rien. Il sera plus judicieux de mobiliser toute votre énergie pour saisir de nouvelles opportunités.
1: Sagittaire, vous serez entouré d'admirateurs parce que votre flair et votre simplicité ne passeront jamais inaperçus.
0: Capricorne, vous prendrez des décisions ambitieuses sans trop vous poser de questions. Elles risqueront de vous compromettre à long terme.
1: Verseau, les gens autour de vous regarderont les nouveautés d'un mauvais œil. Alors, vous devrez pousser au changement si vous voulez que les choses s'améliorent.
0: Enfin, Poisson, votre écoute sera précieuse pour ceux qui ont besoin de réconfort. À demain pour un nouvel horoscope, nous fêterons en pleine.
2: Et tout de suite, on retrouve l'événement du jour avec Pierre. Bonjour.
3: Bonjour Jean-Pierre, bonjour à tous.
4: Bonjour à vous qui nous écoutez près du centre hospitalier à Condon sur 105.8. 25 juin 1876, le lieutenant-colonel de cavalerie américain Custer est tué lors de la bataille de Little Big Horn dans le Montana, livré contre les Sioux, mené par les chefs Sioux Crazy Horse et Gall. À la tête de 647 hommes du 7e régiment de cavalerie, Custer décide d'attaquer un vaste campement amérindien dans lequel s'étaient rassemblés plusieurs milliers de Cheyennes de Sioux, à l'appel de Sitting Bull. Custer et 215 hommes sont tués, ainsi que Mark Kellogg, le premier reporter de l'histoire de l'Associated Press, à mourir sur un champ de bataille. L'équipe de DFM 930 souhaite un joyeux anniversaire à M. Gérard Castet, maire de Beaumarchais, et à M. Joël Bernadeau, maire de Saint-Sauvy. Demain sera un autre jour.
2: Merci Pierre. Il est 8h08, le retour des tubes tout de suite.

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1: Les titres qui font l'actualité ce matin dans le Dépêche du Midi entre Gers et Lot-et-Garonne. Dans le Lot-et-Garonne, c'est toujours l'IANA. Ils disent non à la récupération politique. Ils veulent protéger l'image de leur fille. Les parents ont été reçus hier à Agen par les magistrats instructeurs. Toulouse, c'est Willis à l'honneur. Le capitaine choc du Stade toulousain, Jack Willis, sera à la pointe du combat ce samedi en finale, 21h avec le Stade toulousain. Interview croisée à la une du journal. Ce matin, on revient aussi sur René Cazeneuve qui veut une réponse à 360 degrés contre la pédocriminalité. À l'Assemblée nationale, le député Jean-René Cazeneuve a interpellé le garde des Sceaux après les conclusions accablantes du pré-rapport sur l'affaire Liana. Il réclame des mesures structurelles pour mieux protéger les enfants. Ce matin, dans la Dépêche du Midi, c'est l'alerte avec abandon d'animaux et canicule, la SPA alerte. Il faut savoir que la colère est vive à la SPA du Gers, à Ordans-la-Roque. L'association a partagé ce mardi matin un message poignant sur les réseaux sociaux après la découverte de deux animaux victimes de maltraitance et en plus victimes aussi de la chaleur. Ils en parlent dans les colonnes du journal aujourd'hui. Et rappelle que voilà, c'est évidemment puni par la loi. Et si vous avez des soucis avec vos animaux, il vaut mieux en parler avec la SPA plutôt que de les abandonner lâchement au bord de la route. À Hoche, caserne à Espagne, prévenir le risque d'incendie. C'est ce que l'on retrouve comme article ce matin. À Lectour, la carte scolaire, la mobilisation ne faiblit pas à la cité scolaire. Ce matin, le combat d'Andrea pour aider les enfants, c'est aussi un article à retrouver aujourd'hui, toujours consacré un petit peu à l'affaire Liana. Quoi qu'en série, avant de juger Moustique et ses lieutenants, le procès du trafic de drogue de Hoche et de son chef présumé Moustique a débuté hier avec 11 prévenus, autant d'avocats et jusqu'à 10 ans de réclusion encourus. Le récit de cette journée dans votre journal. Dans le Lot-et-Garonne, les conséquences de ces journées trop chaudes, c'est le Garorock. Première journée déjà annulée. La canicule a eu raison de la première journée du Garorock qui devait débuter ce jeudi soir, avec notamment Warm Up en raison de fortes chaleurs. La préfecture a ordonné l'annulation de cette soirée. Pour le reste, on va voir comment ça se passe. La Dépêche du Midi aussi en page locale, toujours dans le Lot-et-Garonne. Vigilance rouge, ça perturbe le national de l'Albret à Nérac. Les assises, 20 ans de réclusion criminelle pour l'auteur du meurtre de Séverine à Agen. Succès sur la pétition contre les molosses. Ça a bien marché. À Villeneuve-sur-Lot, la gestion financière au centre des débats. Lors du dernier conseil, la gestion financière de la commune a cristallisé les débats entre les groupes d'opposition et la majorité. La canicule bouleverse donc le festival. La journée de ce soir est annulée pour des raisons de sécurité. Des restrictions temporaires sont mises en place. Ça démarre mal pour cette saison. Et pour le Garorock qui avait misé gros sur cette première soirée à l'occasion d'un anniversaire. Incendie de forêt. À Boussès, au lendemain de l'incendie, le village de 41 habitants se réveille avec un feu éteint, l'autre maîtrisé. Un retour au calme met des inquiétudes quant à leur avenir. Plane sur ce secteur. Voilà, ils ont quand même été assez secoués de voir ces flammes si près de chez eux et ces avions qui sont venus en renfort éteindre l'incendie il y a quelques jours. Les titres à l'une de la Dépêche du Midi, c'est fini. Bonne lecture, vous retrouvez toutes ces informations sur ladépêchedumidi.fr.
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1: 8h15.
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0: déjà 8h20 en ce jeudi 25 juin. Merci d'être avec nous, on marque une pause.
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W9, 21h25, il n'y a que la vérité qui compte. Sur TMC, 21h25, les sous-doués en vacances. Sur TFX, 21h10, Baby Boom. Sur Gulli, 21h05, à la poursuite de la chambre d'ambre. C'est un téléfilm. Sur Cestar, 21h09, enquête sous haute tension, accident, contrôle routier, violence, 100 jours avec les gendarmes de Saint-Tropez. T18, 20h55, Les Misérables. Novo 19, 21h10, La Mom. Sur TF1, Téléfilm, 21h10, Elsbeth, Bienvenue à New York. L'équipe, 21h15, Pétanque, Championnat de France, Triplette, Finale, Dames et Monsieur. Sister, 21h10, Bienvenue dans la Jungle. Sur RMC Story, 21h10, La Folie du Camping-Car, des vacances pas comme les autres. RMC Découverte, 21h10, les 10 catastrophes qui ont marqué la planète. Sur RMC Life, 21h10, Crime dans la ville rose.

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2: Aujourd'hui, 25 juin, bonjour Prosper. Prosper est un garçon discret. Dès son enfance, il se met en retrait, par peur d'être dans les conflits, par peur de ne pas être à la hauteur aussi. Quand les gens parlent fort autour de lui, le petit Prosper est inquiet. Prosper a besoin de calme, d'un environnement paisible. Cela ne veut pas dire que Prosper n'est pas sociable. En grandissant, il gagne en confiance en lui, mais il ne deviendra jamais un homme des foules. Il est plus à l'aise en petit comité avec son réseau d'amis proches. Prosper est quelqu'un de très fidèle. S'il s'engage à quelque chose ou avec quelqu'un, il respectera toujours sa promesse. Votre couleur sera le vert. Bonne journée.

0: Reprise côté carnaval avec le son du Brésil. 8h30 sur DFM, on retrouve Aurélie.
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3: Nous ouvrons ce journal avec le deuxième jour du procès du meurtre de Séverine Béziat dans la nuit du 30 septembre au 1er octobre 2023 à Sos. Ce mardi, la cour a entendu plusieurs témoins, parmi eux son compagnon au moment des faits. À la barre, il raconte les heures qui ont précédé le drame. La veille, Séverine devait en effet le rejoindre. Ce ne sera jamais le cas. Il décide alors de se rendre chez elle. Sur place, il découvre le corps de la victime dans sa voiture, poignardé à de nombreuses reprises. Puis c'est au tour du frère de Séverine de prendre la parole. Il rappelle que l'accusé était connu de la famille, accueilli, intégré. La mère de la victime évoque, elle, une femme attentive, tournée vers les autres. Dans le box, Claude Olivier reste figé. Interrogé dans l'après-midi, il reconnaît les faits. Il évoque un choc, puis une colère soudaine après l'annonce d'une hospitalisation prochaine. Le procès doit s'achever ce mercredi. On poursuit avec Albret Communauté qui vient d'être distinguée pour sa politique de transition énergétique. L'intercommunalité a en effet reçu le troisième prix du trophée Action et Stratégie Territoire. Il vient récompenser des projets d'autoconsommation collective alimentés par des centrales photovoltaïques installées sur des bâtiments communaux. Forte de cette réussite, la collectivité travaille désormais à l'extension du dispositif à l'ensemble des 33 communes du territoire. On referme ce journal avec une exposition. Du 1er juillet au 5 septembre, la sous-préfecture de Nérac accueille la gravure dans tous ses états. Un voyage sensible et approfondi à travers l'histoire de la gravure qui dévoile un dialogue entre les époques couvrant les différentes techniques de gravure du 16e siècle à nos jours. L'exposition rassemble une collection importante et remarquable, comprenant des exemples d'œuvres originales de grands maîtres, parmi eux Corot, Brébiette, Miro, Michelangelo, mais aussi Toulouse-Lautrec et Le Gros.
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0: La météo avec donc cette vigilance rouge, des températures actuellement de 28 à 29 degrés cet après-midi. Vous le savez, c'est du 40 à 41 degrés encore, avec peut-être des orages, un risque d'orage et de grêle, et quelques coups de vent qui pourraient être un petit peu forts en fin d'après-midi, notamment avec sur la pointe Eauze Casaubon-Barbotan du 90 à 95 km/h à confirmer ce soir. Demain, vendredi, nous aurons l'après-midi avec toujours de la chaleur. On est sur du 37 à 38 degrés. On sent que ça baisse un peu. Par exemple, samedi après-midi, c'est orageux avec 36 degrés. Et la journée de dimanche après-midi, eh bien, on va retrouver des températures de 29 degrés à Vic-Fezensac. Dimanche, il fera 30 degrés sur l'hippodrome de Baron à Castéra-Verdon. Nous serons en direct le matin pour les courses de chevaux. 8h34.
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0: 8h40 sur DFM Reportage. Nous allons danser la country.
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0: Sur DFM 930, nous allons parler d'un rendez-vous le samedi 27 juin avec Michel pour préparer un événement. Michel, vous y êtes mis avec toute votre équipe. Alors, quel est cet événement que vous proposez à Castéra Verduzan?
3: Alors, nous proposons pour une première fois, samedi 27 juin, à partir de 17h jusqu'à minuit, une soirée de danse en ligne et de line. Celle-ci sera composée de playlists et de danse à la demande. Et nous serons avec le groupe des Cruising Rebels qui animera votre soirée de 20h30 à 23h. C'est un répertoire des standards des rock'n'roll des années 50-60. Il y aura John Lennon, Ray Charles, Elvis Presley, Bill Haley, les Comets, etc. Ensuite, nous proposons une buvette de restauration rapide, de sandwich sur réservation obligatoirement, puis avec du fromage en bon beurre, des chips, desserts, le vin ou de l'eau, avec le café, pour le prix de 5€. L'entrée du parc de l'Anne Longue à Castéra Verduzan, ce magnifique parc qu'on veut bien nous prêter la mairie, sera tout décoré et l'entrée sera de 1€. Tout le monde est invité.
0: C'est bien.
3: Et l'apéritif sera aussi offert à toute personne qui viendra et ça sera une sangria avec du jus d'orange.
0: Très bien. Alors, soirée, on n'est pas obligé de savoir danser, on peut venir juste regarder les danseurs. Du coup, on aura aussi bien de la country que du rock. Le rock, c'est pas facile à danser en couple. C'est une des danses les plus difficiles que la country, non?
3: Non. On peut très bien danser en ligne. Nous, on danse le rock en ligne, on danse tout style de musique. On n'est pas obligé de faire que de la country, on fait de la line, des musiques d'aujourd'hui, des musiques anciennes. C'est vraiment, on fait plein de styles de musique.
0: Cette journée, c'est aussi l'occasion pour vous de recruter des gens qui seraient susceptibles de découvrir votre association.
3: Voilà, tout à fait. Vous pouvez venir voir, nous regarder, nous applaudir et éventuellement peut-être vous donner l'envie de venir nous rejoindre à partir de septembre, comme vous le souhaitez. Il n'y a pas de souci, il n'y a pas d'âge, du moment qu'on connaît à droite et à gauche, il n'y a pas de souci.
0: C'est tous les lundis à Castéra Verduzan.
3: Tout à fait.
0: Alors, on vient vous voir, ça nous plaît, puis on se dit, ouais, mais elles ont des superbes tenues, les bottes, les chapeaux. Alors, ça, vous avez des adresses pour trouver ces vêtements-là?
3: Bon, nous, on commande en ligne, on a des sites, on peut recommander n'importe où, mais pour l'instant, ce n'est pas obligatoire. Il ne faut surtout pas danser en claquette ou en tong, parce que là, c'est un peu compliqué, parce que nous, avec les bottes, si on monte sur les pieds, on les écrase. Mais sinon, on n'est pas obligé d'avoir la tenue de suite, quoi. Mais il suffit d'avoir de bonnes chaussures.
0: Et voilà. Puis, voilà. Donc, dans le parc L'Anne Longue, vous allez danser sur le côté où c'est bétonné, comme on dit?
3: Non. Nous, on va mettre un plancher.
0: On va
3: mettre un plancher de 150 mètres carrés qui sera installé samedi matin, 27. Mm-hmm. Et ensuite, on sera tout décoré. Venez découvrir notre décoration faite main. Nous, on n'achète pas. Moi, je n'achète pas. Je fais tout avec ce que je trouve dans la nature.
0: D'accord.
3: Et c'est vraiment, ce sera génial. Et venez voir ce que nous proposons comme décoration.
0: Alors, c'est une déco country américaine ou country gersoise?
3: Un peu tout. C'est tout mélangé.
0: Il y aura peut-être du tournesol et du miel.
3: On ne sait pas. Vous venez découvrir comme ça au moins. Il ne faut pas que je dévoile tout parce que sinon il y a plus de surprises.
0: Bon, je vous remercie d'être venu à l'antenne de DFM. On rappelle la date.
3: Le samedi 27 juin à partir de 17h. Et surtout, n'hésitez pas à venir même avant, à n'importe quelle heure, l'apéro. Et le seul désir, c'est de venir à Castéra ce jour-là avec le sourire et la bonne ambiance. Voilà. Merci beaucoup.
0: Merci Michel. Et on rappelle que votre club est à Castéra Verduzan et que là aussi vous pourrez vous inscrire pour danser, pourquoi pas, la saison prochaine.
3: Voilà. Merci à vous.
0: Merci, bon week-end.
3: Bonne journée, merci à vous.
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4: C'est même indispensable.
5: Oui, c'est indispensable pour le bien-être des salariés, comme pour les performances de l'entreprise.
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5: En fait, il y en a deux. Prévenir le plus en amont possible le mal de dos et favoriser le maintien ou la reprise d'activité du salarié de façon adaptée et bénéfique pour sa santé.
4: Eh bien, merci docteur Fruit. 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

0: d'AFM, nous sommes à 10 minutes de 9h. On retrouve tout de suite Cindy Strier.
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3: Amis actifs, bonjour. Le télétravail est devenu une réalité pour de nombreuses personnes à travers le monde. Bien que cela offre flexibilité et confort, il comporte aussi des défis. Aussi, voici pour vous centraliser les 6 étapes requises pour bien vivre le télétravail. Condition numéro 1. Aménager un espace de travail confortable. Créer un espace dédié au travail à domicile. Idéalement, cela devrait être un endroit calme et bien éclairé avec une chaise confortable et un bureau fonctionnel. Séparez cet espace de votre environnement personnel pour maintenir une frontière claire entre le travail et la vie privée. Condition numéro 2. Établir une routine quotidienne. Habillez-vous comme si vous alliez au bureau, fixez des heures de travail régulières et respectez-les. Une routine structurelle aide à maintenir la productivité et à séparer les moments de travail des moments de repos. Condition numéro 3. Communiquez efficacement avec votre équipe. Le télétravail nécessite une communication claire et fréquente avec vos collègues. Assurez-vous de rester connecté et informé sur les projets en cours. Condition numéro 4. Fixez des objectifs et des deadlines clairs. Définissez des objectifs spécifiques pour chaque journée ou semaine de travail. S'imposer des deadlines claires aide à rester concentré, à gérer son temps efficacement et évite tout recours à la procrastination. Condition numéro 5. Prendre des pauses régulières. Il est facile de rester absorbé par le travail lorsqu'on est à la maison. Accordez-vous des pauses régulières pour vous déconnecter, vous étirer ou vous reposer. Ces pauses favorisent en effet la productivité et la concentration. Condition numéro 6. Maintenir un équilibre travail-vie personnelle. Le télétravail peut parfois brouiller les limites. Fixez des heures de fin de journée et respectez-les pour éviter de travailler en continu. Accordez-vous du temps pour les loisirs, la famille et le repos afin de préserver votre bien-être global. Vous voici désormais armés pour bien gérer le télétravail. Belle journée à toutes et à tous et à très bientôt pour de nouvelles aventures pro.
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0: sur DFM en ce jeudi 25 juin. On va attaquer notre dernière heure, on va en faire un point sur la météo, l'horoscope et l'événement du jour. Mais on démarre par l'actualité. En deux minutes, on va retrouver l'info. Merci d'avoir choisi DFM. Bienvenue chez nous, il est 9h.
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0: Et l'actu ce matin, c'est avec Thierry. L'actualité, c'est bien sûr cette canicule qui continue et notamment... et qui perturbe un petit peu la SNCF. Bonjour.
2: Bonjour à toutes et à tous. Nouvelle journée de perturbations sur les rails. Conséquence de la canicule, la SNCF a décidé de supprimer de nouveaux trains sur la ligne Paris-Orléans-Limoges-Toulouse, et ce jusqu'à samedi. En Nouvelle-Aquitaine, les TER seront à l'arrêt de 10h à 18h aujourd'hui et demain. Les Hauts-de-France et l'Île-de-France pourraient aussi être touchés par des annulations et des ralentissements. Car il fait toujours très chaud sur la France, 72 départements en vigilance rouge à partir de midi, c'est 14 de plus que la veille. 17 départements sont également en alerte orange. Enfin, 50 territoires sont placés en risque élevé ou très élevé incendie. Invité de la matinale de TF1, le maire de Paris, Emmanuel Grégoire, parle lui d'une situation extrêmement dure et assez critique. Il demande des mesures d'urgence, lui qui a déjà fait livrer 400 climatiseurs dans les écoles de la capitale. Une légère baisse des températures devrait être observée dans la soirée sur l'ouest du pays. 11 départements seront rétrogradés en vigilance orange à partir de 22h. Dans le reste de l'actualité, le jeune homme retrouvé inanimé après un passage à tabac vendredi sur un chantier à Narbonne est mort des suites de ses blessures. 5 jeunes, dont 3 mineurs, ont été mis en examen, annonce hier du procureur de la ville. Âgé de 17 ans, la victime vivait dans un foyer de l'ASE. Selon le magistrat, il s'agirait d'un acte prémédité. Vers une suppression de 600 postes d'ingénieurs chez Renault. D'après Ouest France, le constructeur automobile va cibler des postes en France à partir de l'an prochain. Mesure qui s'inscrit dans le cadre d'un plan de réorganisation annoncé en avril. 800 départs sont prévus au total pour 200 recrutements. Dans l'actualité internationale, au moins 32 morts et 700 blessés dans un premier bilan et l'état d'urgence déclaré au Venezuela. Le pays d'Amérique du Sud a été sévèrement touché par 2 séismes la nuit dernière, classés 7,2 et 7,5 sur l'échelle de Richter. Située à 200 km de l'épicentre, la capitale Caracas a subi d'importants dégâts. Et puis la Coupe du Monde de football, le dénouement de la phase de groupe se poursuit. 6 matchs à suivre ce soir et cette nuit. Bonne journée.
0: Merci, le prochain point info c'est tout à l'heure à 10h, 9h 2 minutes 26 secondes.
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0: La météo. Avec du 30 degrés actuellement, les températures seront de 35 à 36 degrés à midi entre Condon et Auch. Et cet après-midi, on a pour l'instant un risque d'orage avec grêle et des vents un petit peu forts en se rapprochant des Landes. Cet après-midi, les températures élevées dépasseront les 39 à 41 degrés.
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0: Bonjour à tous, nous fêtons Prosper aujourd'hui. Alors les astres vous seront-ils favorables?
1: Eh bien Bélier, il faudra vous méfier de vos sautes d'humeur qui pourront avoir des effets néfastes sur votre entourage.
0: Taureau, Uranus en aspect favorable devrait vous valoir des sollicitations amicales. Attention tout de même, Mars pourrait provoquer des conflits et éviter surtout les polémiques.
1: Gémeaux, j'en ai favorable aux échanges d'idées agréables et fructueuses avec les amis.
0: Cancer, la lune présente dans votre signe vous invite à la modération.
1: Lion, il y aura des hauts et des bas aujourd'hui, c'est comme ça.
0: Vierge, vous serez d'humeur festive.
1: Balance, eh bien cette journée plutôt calme et harmonieuse vous aidera peut-être à vous rendre compte que vous n'avez pas assez investi dans les rapports amicaux.
0: Scorpion, ce qui est fait et râler ou lamenter n'y changera rien. Il sera plus judicieux de mobiliser toute votre énergie pour saisir de nouvelles opportunités.
1: Sagittaire, vous serez entouré d'admirateurs parce que votre flair et votre simplicité ne passeront jamais inaperçus.
0: Capricorne, vous prendrez des décisions ambitieuses sans trop vous poser de questions. Elles risqueront de vous compromettre à long terme.
1: Verseau, les gens autour de vous regarderont les nouveautés d'un mauvais œil. Alors, vous devrez pousser au changement si vous voulez que les choses s'améliorent.
0: Enfin, Poisson, votre écoute sera précieuse pour ceux qui ont besoin de réconfort. À demain pour un nouvel horoscope, nous fêterons Antoine.
2: Tout de suite, on retrouve l'événement du jour avec Pierre. Bonjour.
3: Bonjour Jean-Pierre. Bonjour à tous. Bonjour à vous qui nous écoutez près du centre hospitalier à Condon sur 105.8. 25 juin 1876, le lieutenant-colonel de cavalerie américain Custer est tué lors de la bataille de Little Bighorn dans le Montana, livré contre les Sioux, mené par les chefs Sioux Crazy Horse et Gall. À la tête de 647 hommes du 7e régiment de cavalerie, Custer décide d'attaquer un vaste campement amérindien dans lequel s'étaient rassemblés plusieurs milliers de Cheyennes de Sioux. À l'appel de Sitting Bull, Custer et 215 hommes sont tués, ainsi que Mark Kellogg, le premier reporter de l'histoire de l'Associated Press, à mourir sur un champ de bataille. L'équipe de TFM 930 souhaite un joyeux anniversaire à M. Gérard Castet, maire de Beaumarchais, et à M. Joël Bernadeau, maire de Saint-Sauvy. Demain sera un autre jour.
2: Merci Pierre, vous revenez bien sûr demain matin à partir de 7h. Tout de suite, le retour des tubes.

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0: 9h23 sur DFM. C'est l'heure de retrouver les programmes TV. Juste après, on retrouvera Valérie pour le prénom du jour. Le zapping vous est proposé et présenté par Kéliana avec les rendez-vous de ce 25 juin.
1: Ce soir sur TF1, 21h10, Zodiac, l'épisode 3 de la série TV. Sur France 2, 21h10, Cash Investigation, aliments ultra transformés dans les arrières-cuisines des industriels. France 3, 21h10, Alex Hugo. Sur Canal+, 21h09, Silo. France 4, 21h, Blanche comme neige. Sur France 5, 21h07, L'âge d'or des dinosaures. Sur M6, 21h50, Équateur, Allemagne. La Coupe du Monde, journée 3, groupe E. Arte, 20h55, Happy Valley, épisode 4 de votre série TV. LCP, 20h37, Sortir de l'ombre. Sur W9, 21h25, Il n'y a que la vérité qui compte. Sur TMC, 21h25, Les Soudoués en vacances. Sur TFX, 21h10, Baby Boom. Sur Gulli, 21h05, À la poursuite de la chambre d'ambre. C'est un téléfilm. Sur Cestar, 21h09, Enquête sous haute tension, accident, contrôle routier, violence, 100 jours avec les gendarmes de Saint-Tropez. T18, 20h55, Les Misérables. Novo 19, 21h10, La Mom. Sur TF1, Téléfilm, 21h10, Elsbeth, Bienvenue à New York. L'équipe, 21h15, Pétanque, Championnat de France, Triplette, Finale, Dames et Monsieur. Sister, 21h10, Bienvenue dans la Jungle. Sur RMC Story, 21h10, La Folie du Camping-Car, des vacances pas comme les autres. RMC Découverte, 21h10, les 10 catastrophes qui ont marqué la planète. Sur RMC Life, 21h10, Crime dans la ville rose.

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2: Aujourd'hui, 25 juin, bonjour Prosper. Prosper est un garçon discret. Dès son enfance, il se met en retrait, par peur d'être dans les conflits, par peur de ne pas être à la hauteur aussi. Quand les gens parlent fort autour de lui, le petit Prosper est inquiet. Prosper a besoin de calme, d'un environnement paisible. Cela ne veut pas dire que Prosper n'est pas sociable. En grandissant, il gagne en confiance en lui, mais il ne deviendra jamais un homme des foules. Il est plus à l'aise en petit comité avec son réseau d'amis proches. Prosper est quelqu'un de très fidèle. S'il s'engage à quelque chose ou avec quelqu'un, il respectera toujours sa promesse. Votre couleur sera le vert. Bonne journée.

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3: Très belle journée et merci de nous avoir choisis. Le violent incendie qui a touché mardi soir la Syrie Sanguinée à Argelès-Gazost n'a pas fait de blessés mais de très gros dégâts. Un feu qui était encore sous surveillance hier matin. Des dégâts très importants pour la continuité du site selon le propriétaire qui a communiqué sur les réseaux sociaux. En 2024, cette Syrie avait investi plus de 10 millions d'euros pour moderniser ses sites d'Argelès-Gazost et de Juillan et conserver un outil de production moderne. Une enquête est en cours pour déterminer les causes exactes de ce sinistre. Alors que la canicule ne faiblit pas, les contrôles des chantiers se multiplient dans la région. Vérification des équipements de protection adaptés, mise à disposition d'eau potable fraîche, vérification également de l'adaptation nécessaire de l'organisation du travail, ou bien encore la mise en place de zones d'ombre ou de locaux de repos adaptés, des contrôles qui ont démarré lundi. Un rappel en direction des sportifs, avec ces fortes chaleurs, il est recommandé de limiter ses efforts physiques en dehors des salles de sport climatisées. Des sportifs qui peuvent être victimes de malaise, exemple en début de semaine, où un jeune cycliste espagnol de 25 ans, pris d'un malaise, a lourdement chuté sur la chaussée alors qu'il était en pleine ascension du col des Tentes dans les Hautes-Pyrénées. Ce dernier a été héliporté vers le centre hospitalier de Pau. Réunion reportée en raison des conditions météo, la rencontre des maires d'Occitanie prévue demain vendredi à Toulouse est reportée au 10 juillet. Une réunion à l'initiative de la région Occitanie, une journée d'échanges et de rencontres consacrée aux enjeux des territoires, aux priorités d'action des communes et à la relation partenariale avec la région. Et puis un événement sportif exceptionnel dès demain vendredi mais aussi samedi du côté du 1er RHP de Tarbes avec la première édition du tournoi de l'Open Bercheny de MMA. Pendant deux jours, des combattants issus de l'armée de terre, de la marine nationale, de l'armée de l'air et de l'espace et de la gendarmerie nationale ainsi que des forces de l'ordre et des réserves opérationnelles se retrouveront à Tarbes. Une première édition qui en appelle d'autres, confirme-t-on du côté du régiment tarbais.
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0: La météo.
1: Alors, cette météo avec un temps quand même assez lourd ce matin. Vigilance rouge, température entre 30 et 31 degrés actuellement. Peut-être cet après-midi, des orages avec de la grêle et du vent avec des pointes à 85-90 km/h sous réserve et des températures qui seront toujours sur du 40 à 41 degrés. Demain, vendredi, l'après-midi, les températures seront de 36-37 degrés. Ça baisse un peu avec un ciel bleu et beaucoup de soleil. Samedi, là aussi, les températures baissent et on aura même peut-être des orages l'après-midi avec du 35 degrés. Et puis pour dimanche, les températures vont revenir sur des valeurs de 30 à 31 degrés avec un risque d'orage tout au long de ce week-end. Alors, les prévisions pour la semaine prochaine. C'est parti avec notamment la journée de lundi pour terminer ce mois de juin. Le soleil sera au rendez-vous avec une trentaine de degrés l'après-midi. Là, on passe quelques jours où on se repose un petit peu. Mardi prochain, on aura entre 25 et 27 degrés, pas plus, vous voyez, en journée avec un ciel plus ou moins ensoleillé, même de la pluie près de Florence et de Solomiac. Et mercredi prochain, Météo France prévoit le retour d'un ciel bleu, du soleil, 28 à 29 degrés, ce qui correspondrait un petit peu aux températures pour démarrer ce mois de juillet. Ça sera mercredi.
0: 9h35. 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
1: Sur DFM, nous allons retrouver notre reportage consacré à cette soirée country ici à Castéra Verdure. Avant cela, j'ai le temps de vous donner un rendez-vous avec notamment l'UCT, l'Assemblée reportée. Alors, évidemment, en raison de cet épisode de canicule, l'Assemblée générale de l'UCT Condon est reportée pour le 22 septembre prochain. Et puis, place au taf en raison de la canicule et de l'alerte vigilance rouge. Place au taf de Condon de ce jeudi 25 juin est aussi déplacée dans les locaux de l'agence France Travail. Alors c'est au 18 avenue Victor Hugo, nouvelle adresse. Et c'est à partir de 13h, place au taf, aujourd'hui donc déplacée dans les locaux climatisés plutôt qu'en plein air. Ne manquez pas ce rendez-vous en ce 25 juin.
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1: Sur DFM 930, nous allons parler d'un rendez-vous le samedi 27 juin avec Michel pour préparer un événement. Michel, vous y êtes mis avec toute votre équipe. Alors, quel est cet événement que vous proposez à Castéra Verdusan?
4: Alors, nous proposons pour une première fois, samedi 27 juin, à partir de 17h jusqu'à minuit, une soirée de danse en ligne et de line. Celle-ci sera composée de playlists et de danse à la demande. Et nous serons avec le groupe des Cruising Rebels qui animera votre soirée de 20h30 à 23h. C'est un répertoire des standards des rock'n'roll des années 50-60. Il y aura John Lennon, Ray Charles, Elvis Presley, Bill Haley, les Comets, etc. Ensuite, vous proposons une buvette de restauration rapide, de sandwich sur réservation obligatoirement, puis avec du fromage en bon beurre, des chips, desserts, le vin ou de l'eau, avec le café, pour le prix de 5€. L'entrée du parc de l'Anne Longue à Castéra Verdusan, ce magnifique parc qu'on veut bien nous prêter la mairie, sera tout décoré et l'entrée sera de 1€. Tout le monde est invité.
1: C'est bien.
4: Et l'apéritif sera aussi offert à toute personne qui viendra et ça sera une sangria avec du jus d'orange.
1: Très bien. Alors, soirée, on n'est pas obligé de savoir danser, on peut venir juste regarder les danseurs. Du coup, on aura aussi bien de la country que du rock. Le rock, c'est pas facile à danser en couple. C'est une des danses les plus difficiles que la country, non?
4: Non, on peut très bien danser en ligne. Nous, on danse le rock en ligne, on danse tout style de musique. On n'est pas obligé de faire que de la country, on fait de la line, des musiques d'aujourd'hui, des musiques anciennes. C'est vraiment, on fait plein de styles de musique.
1: Cette journée, c'est aussi l'occasion pour vous de recruter des gens qui seraient susceptibles de découvrir votre association.
4: Voilà, tout à fait. Vous pouvez venir voir, nous regarder, nous applaudir et éventuellement peut-être vous donner l'envie de venir nous rejoindre à partir de septembre, comme vous le souhaitez. Il n'y a pas de souci, il n'y a pas d'âge. Du moment qu'on connaît à droite et à gauche, il n'y a pas de souci.
1: C'est tous les lundis à Castéra Verdusan.
4: Tout à fait.
1: Alors, on vient vous voir, ça nous plaît, puis on se dit, ouais, mais elles ont des superbes tenues, les bottes, les chapeaux. Alors, ça, vous avez des adresses pour trouver ces vêtements-là?
4: Bon, nous, on commande en ligne, on a des sites, on peut recommander n'importe où, mais pour l'instant, ce n'est pas obligatoire. Il ne faut surtout pas danser en claquette ou en tong, parce que là, c'est un peu compliqué, parce que nous, avec les bottes, si on monte sur les pieds, on les écrase, mais sinon, on n'est pas obligé d'avoir la tenue de suite, quoi. Mais il suffit d'avoir de bonnes chaussures.
1: Et voilà. Puis, voilà. Donc, dans le parc L'Anne Longue, vous allez danser sur le côté où c'est bétonné, comme on dit?
4: Non. Nous, on va mettre un plancher.
1: Va
4: un plancher de 150 mètres carrés qui sera installé samedi matin, 27. Et ensuite, on sera tout décoré. Venez découvrir notre décoration faite main. Nous, on n'achète pas. Moi, je n'achète pas. Je fais tout avec ce que je trouve dans la nature.
1: D'accord.
4: Et c'est vraiment, ce sera génial. Et venez voir ce que nous proposons comme décoration.
1: Ah, c'est une déco country américaine ou country gersoise?
4: Un peu tout. C'est tout mélangé.
1: Il y aura peut-être du tournesol et du miel.
4: On ne sait pas. Vous venez découvrir comme ça au moins. Il ne faut pas que je dévoile tout parce que sinon il n'y a plus de surprise.
1: Bon, je vous remercie d'être venu à l'antenne de DFM. On rappelle la date.
4: Le samedi 27 juin à partir de 17h. Et surtout, n'hésitez pas à venir même avant, à n'importe quelle heure, l'apéro. Et le seul désir, c'est de venir à Castéra ce jour-là avec le sourire et la bonne ambiance. Voilà. Merci beaucoup.
1: Merci Michel. Et on rappelle que votre club est à Castéra Verdusan et que là aussi, vous pourrez vous inscrire pour danser, pourquoi pas, la saison prochaine.
4: Voilà. Merci à vous.
1: Merci, bon week-end.
4: Bonne journée, merci à vous.
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3: Amis actifs, bonjour. Le télétravail est devenu une réalité pour de nombreuses personnes à travers le monde. Bien que cela offre flexibilité et confort, il comporte aussi des défis. Aussi, voici pour vous centraliser les 6 étapes requises pour bien vivre le télétravail. Condition numéro 1. Aménager un espace de travail confortable. Créer un espace dédié au travail à domicile. Idéalement, cela devrait être un endroit calme et bien éclairé avec une chaise confortable et un bureau fonctionnel. Séparez cet espace de votre environnement personnel pour maintenir une frontière claire entre le travail et la vie privée. Condition numéro 2. Établir une routine quotidienne. Habillez-vous comme si vous alliez au bureau, fixez des heures de travail régulières et respectez-les. Une routine structurelle aide à maintenir la productivité et à séparer les moments de travail des moments de repos. Condition numéro 3. Communiquer efficacement avec votre équipe. Le télétravail nécessite une communication claire et fréquente avec vos collègues. Assurez-vous de rester connecté et informé sur les projets en cours. Condition numéro 4. Fixez des objectifs et des deadlines clairs. Définissez des objectifs spécifiques pour chaque journée ou semaine de travail. S'imposer des deadlines claires aide à rester concentré, à gérer son temps efficacement et évite tout recours à la procrastination. Condition numéro 5. Prendre des pauses régulières. Il est facile de rester absorbé par le travail lorsqu'on est à la maison. Accordez-vous des pauses régulières pour vous déconnecter, vous étirer ou vous reposer. Ces pauses favorisent en effet la productivité et la concentration. Condition numéro 6. Maintenir un équilibre travail-vie personnelle. Le télétravail peut parfois brouiller les limites. Fixez des heures de fin de journée et respectez-les pour éviter de travailler en continu. Accordez-vous du temps pour les loisirs, la famille et le repos afin de préserver votre bien-être global. Vous voici désormais armés pour bien gérer le télétravail. Belle journée à toutes et à tous et à très bientôt pour de nouvelles aventures pro.

retrouve bien sûr demain à partir de 7h pour finir la semaine ensemble à partir de 7h. Je rappelle, place du taf, c'est aujourd'hui, mais en raison de la canicule, l'alerte vigilance rouge. Place du taf de Condon de ce jeudi est déplacée dans les nouveaux locaux de l'agence France Travail, 18 avenue Victor Hugo, à partir de 13h. Comme ça, vous êtes au frais, tranquille, et vous pourrez profiter de ce rendez-vous. Place du taf, vous savez comment ça se passe. Et il y aura beaucoup d'ailleurs d'employeurs seront au rendez-vous et on vous proposera un reportage radio. Autre moment, c'est un concert dimanche 28 juin à 16h30 à la cathédrale de Condon proposé par les chœurs Ambrosia, Sacré Italie. C'est à partir de 15h, le tarif c'est 15€, il y aura 50 choristes quand même dans la cathédrale. Et puis un concours de palais gascon proposé samedi normalement à 9h30 à Lialor. Inscription à partir de 9h. Des nouveautés aussi avec un nouveau départ pour la galerie Le Trait d'Union, ouvert depuis 2023. Nouvelle direction pour Clément et Alan.

0: Bonjour à toutes et à tous. Nouvelle journée de perturbations sur les rails. Conséquence de la canicule, la SNCF a décidé de supprimer de nouveaux trains sur la ligne Paris-Orléans-Limoges-Toulouse et ce jusqu'à samedi. En Nouvelle-Aquitaine, les TER seront à l'arrêt de 10h à 18h aujourd'hui et demain. Les Hauts-de-France et l'Île-de-France pourraient aussi être touchés par des annulations et des ralentissements. Car il fait toujours très chaud sur la France, 72 départements en vigilance rouge à partir de midi. C'est 14 de plus que la veille. 17 départements sont également en alerte orange. Enfin, 50 territoires sont placés en risque élevé ou très élevé incendie. Invité de la matinale de TF1, le maire de Paris, Emmanuel Grégoire, parle lui d'une situation extrêmement dure et assez critique. Il demande des mesures d'urgence, lui qui a déjà fait livrer 400 climatiseurs dans les écoles de la capitale. Une légère baisse des températures devrait être observée dans la soirée sur l'ouest du pays. 11 départements seront rétrogradés en vigilance orange à partir de 22h. Dans le reste de l'actualité, le jeune homme retrouvé inanimé après un passage à tabac vendredi sur un chantier à Narbonne est mort des suites de ses blessures. 5 jeunes, dont 3 mineurs, ont été mis en examen, annonce hier du procureur de la ville. Âgé de 17 ans, la victime vivait dans un foyer de l'ASE. Selon le magistrat, il s'agirait d'un acte prémédité. Vers une suppression de 600 postes d'ingénieurs chez Renault. D'après Ouest France, le constructeur automobile va cibler des postes en France à partir de l'an prochain, mesure qui s'inscrit dans le cadre d'un plan de réorganisation annoncé en avril. 800 départs sont prévus au total pour 200 recrutements. Dans l'actualité internationale, au moins 32 morts et 700 blessés dans un premier bilan et l'état d'urgence déclaré au Venezuela. Le pays d'Amérique du Sud a été sévèrement touché par 2 séismes la nuit dernière, classés 7,2 et 7,5 sur l'échelle de Richter. Située à 200 km de l'épicentre, la capitale Caracas a subi d'importants dégâts. Et puis la Coupe du Monde de football, le dénouement de la phase de groupe se poursuit. 6 matchs à suivre ce soir et cette nuit. Bonne journée.
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4: J'envoie ces lettres. Faut que je rappelle mon père d'abord. Faut que je prévoie cette fête que j'ai promis de faire pour le disque d'or. Faut que je pense à l'été. Trouver des colos pour les gamins. Demander quand est-ce que je les ai. 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On regardera le match tous les quatre. 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Puis cette fille à qui j'avais promis. Déjà il y a 5 jours que demain je la contacterai c'est certain. Et que je lui donnerai mon avis sur ce truc là qu'elle a sorti. Un podcast sur les interdits que j'ai trouvé d'ailleurs très bien. Et puis faut que je poste un beau contenu, je sais pas, un truc nouveau. Et vu le temps que je passe dessus, beaucoup trop peu pour que ce soit beau. Ça va être nul et le pire c'est que je vais réussir à trouver un autre que moi.

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2: Château d'Aiguillon accueille jusqu'au 2 août une exposition intitulée « Lumière française de la cour de Versailles à Aiguillon ». Une proposition qui prolonge celle récemment présentée à Agen autour de l'histoire du duc d'Aiguillon. Adrien Enfédac, conservateur en chef du patrimoine, directeur au musée des Beaux-Arts d'Agen, nous fait visiter cette exposition.
3: Alors c'est une exposition qui est composée vraiment d'œuvres qui se trouvaient au château d'Aiguillon avant la Révolution. C'est une exposition qui réunit à la fois des portraits, des gravures, mais également certains éléments architecturaux comme une girouette provenant des toitures du château d'Aiguillon. C'est une exposition qui permet de faire la part belle à cette collection de peintures qui montre que le duc et la duchesse d'Aiguillon, quand ils arrivent en exil au château d'Aiguillon en 1775, trouvent un château en travaux mais qui possède déjà une collection de portraits notamment du XVIIe siècle. Et cette collection, elle n'était pas présentée à l'exposition d'Agen et là, elle est exposée à Aiguillon. Ensuite, l'exposition parle de la reconstruction du château par notre duc Emmanuel Armand avec des dessins de l'ingénieur Charles Leroy, des dessins qui ont été retrouvés très récemment à la mairie d'Aiguillon, qui appartiennent à la mairie d'Aiguillon et qui sont vraiment des dessins tout à fait exceptionnels pour comprendre vraiment l'esprit créateur de cet ingénieur, donc ses projets de façade, de pavillon pour les jardins, de pont, etc. Ensuite est évoqué un des éléments fondamentaux pour la vie de cour à Aiguillon, qui est la salle de spectacle. Il y a eu vraiment un théâtre de cour dans le château d'Aiguillon qui fait que beaucoup de d'Agenais, même de Bordelais, de Toulousains se déplaçaient à Aiguillon pour assister aux spectacles, aux divertissements qui étaient donnés dans cette salle de spectacle privée tout à fait exceptionnelle pour le Sud-Ouest. Et puis ensuite, la dernière partie de l'exposition évoque les collections d'œuvres d'art que le duc Emmanuel Armand a apportées au château d'Aiguillon durant son exil. Et on a vraiment les grands noms de la peinture française du XVIIIe siècle qui sont représentés, puisque le duc d'Aiguillon avait de l'argent, du goût, un réseau qui lui a permis de regrouper des œuvres de premier plan, d'artistes comme les portraitistes François-Hubert Drouet, qui était le grand portraitiste du roi Louis XV et même du Barry. Et on a notamment de ce peintre une icône absolue qui est le portrait de la dernière maîtresse de Louis XV, Jeanne du Barry, grande amie du duc d'Aiguillon. D'autres peintres, comme le portraitiste Jean-Marc Nattier, avec deux portraits des filles du duc d'Aiguillon. Donc l'exposition d'Agen a permis de révéler l'identité de ces deux petites filles qui sont vraiment les filles du duc d'Aiguillon. Et puis d'autres peintres, comme le peintre d'histoire Charles de la Fosse, qui a peint une partie des plafonds de la chapelle de Versailles et des Invalides, et qui est représenté par une scène mythologique. Voilà grosso modo les différentes thématiques et le parcours de l'exposition.
2: C'était Adrien Fédac, conservateur en chef du patrimoine, directeur au musée des Beaux-Arts d'Agen. Pour découvrir l'exposition Lumière française de la cour de Versailles à Aiguillon, rendez-vous sur le site internet de la ville d'Aiguillon pour connaître les horaires d'ouverture.
1: C'était l'info en Albret avec Aurélie Trévisan. 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
2: La commune de Lectoure accueillera le dimanche 29 juin, à l'occasion du congrès départemental de l'association Ceux de Ravarouska, la cérémonie de dévoilement d'une plaque en hommage aux prisonniers de Ravarouska. Ravarouska fut un camp de représailles. La plaque sera inaugurée à proximité du carré des tirailleurs sénégalais, rappelant la diversité de celles et ceux qui ont combattu pour la France. Après Panjas, Condon et Auch, ce sera la quatrième plaque dans le Gers. En parallèle, une exposition consacrée à Ravarouska sera présentée dans le hall de la mairie de Lectoure du 15 au 28 juin.
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2: L'émission Direct à vous de ce samedi 27 juin à partir de 10h avec Pierre et son invité, Laure-Marie Martinel, ostéopathe animalier, à l'occasion de son voyage en Tanzanie. À la suite, l'association Pimao à Montlezun d'Armagnac, rediffusée dimanche à partir de 13h45. Dimanche à partir de 9h30 en direct de l'hippodrome de Baron à Castéra-Vers-Duzan pour les premières courses de la saison jusqu'à 13h.
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3: Violent incendie qui a touché un mardi soir la Syrie Sanguinée à Argelès-Gazost n'a pas fait de blessés mais de très gros dégâts. Un feu qui était encore sous surveillance hier matin. Des dégâts très importants pour la continuité du site selon le propriétaire qui a communiqué sur les réseaux sociaux. En 2024, cette Syrie avait investi plus de 10 millions d'euros pour moderniser ses sites d'Argelès-Gazost et de Juillan et conserver un outil de production moderne. Une enquête est en cours pour déterminer les causes exactes de ce sinistre. Alors que la canicule ne faiblit pas, les contrôles des chantiers se multiplient dans la région. Vérification des équipements de protection adaptée, mise à disposition d'eau potable fraîche, vérification également de l'adaptation nécessaire de l'organisation du travail, ou bien encore la mise en place de zones d'ombre ou de locaux de repos adaptés, des contrôles qui ont démarré lundi. Un rappel en direction des sportifs, avec ces fortes chaleurs, il est recommandé de limiter ses efforts physiques en dehors des salles de sport climatisées. Les sportifs qui peuvent être victimes de malaise, exemple en début de semaine où un jeune cycliste espagnol de 25 ans pris d'un malaise a lourdement chuté sur la chaussée alors qu'il était en pleine ascension du col des Tentes dans les Hautes-Pyrénées. Ce dernier a été héliporté vers le centre hospitalier de Pau. Réunion reportée en raison des conditions météo, la rencontre des maires d'Occitanie prévue demain vendredi à Toulouse est reportée au 10 juillet. Une réunion à l'initiative de la région Occitanie, une journée d'échanges et de rencontres consacrée aux enjeux des territoires, aux priorités d'action des communes et à la relation partenariale avec la région. Et puis un événement sportif exceptionnel dès demain vendredi, mais aussi samedi du côté du premier RHP de Tarbes, avec la première édition du tournoi de l'Open Bercheny de MMA. Pendant deux jours, des combattants issus de l'armée de terre, de la marine nationale, de l'armée de l'air et de l'espace et de la gendarmerie nationale, ainsi que des forces de l'ordre et des réserves opérationnelles se retrouveront à Tarbes. Une première édition qui en appelle d'autres, confirme-t-on, du côté du régiment tarbais.
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2: Bonjour à toutes et à tous. Vers une légère amélioration des températures sur l'ouest de la France et le sud-est, 11 départements repasseront en vigilance orange canicule ce soir à 22h. En attendant, 72 départements sont concernés par la vigilance rouge cet après-midi, 17 sont en orange. 50 territoires sont également placés en risque élevé ou très élevé pour les incendies. La canicule qui a fait une nouvelle victime, un enfant de 3 ans est décédé hier en fin d'après-midi dans le Val d'Oise. Selon l'AFP, il se trouvait seul dans une voiture stationnée devant le domicile de ses parents qui l'ont retrouvé. Un drame qui fait écho à celui de Carpentras où deux enfants ont trouvé la mort cette semaine. Dans le reste de l'actualité, les poursuites à l'encontre de Jérôme Barella sont élargies aux chefs de meurtre sur mineur et viol sur mineur. Le principal suspect de l'affaire Liana encourt la réclusion criminelle à perpétuité, annonce du procureur d'Agen après réception du rapport d'autopsie du corps de la jeune collégienne. Rapport qui n'a pas permis d'établir la cause du décès avec certitude. Les recherches ont repris ce matin à Biarritz pour tenter de retrouver un plongeur enseveli par un éboulement hier. Le corps d'une femme a déjà été identifié hier. La dette française approche de son plus haut niveau historique. Estimation de l'INSEE pour le premier trimestre 2026. Elle chiffre la dette à 117,5% du PIB, soit 0,3 points de moins que le record enregistré en 2021. La dette avait pourtant baissé au quatrième trimestre 2025. Jour de sommet franco-italien à Antibes. Après 4 ans de relations fraîches sur fond de forte divergence idéologique, Emmanuel Macron et son homologue Giorgia Meloni vont tenter d'avancer sur plusieurs dossiers stratégiques, notamment la défense, l'espace ou l'énergie. Dans l'actualité internationale, au moins 32 morts et 700 blessés dans un premier bilan et l'état d'urgence déclaré au Venezuela. Le pays a été sévèrement touché par 2 séismes la nuit dernière, classés 7,2 et 7,5 sur l'échelle de Richter. Et puis la Coupe du monde de football, le dénouement de la phase de groupe se poursuit. 6 matchs à suivre ce soir et cette nuit. Bonne journée.
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1: Le temps pour cet après-midi, avec une situation peut-être orageuse, avec même de la grêle, le vent pourrait souffler sur les pointes à 80-90 km/h entre Casaubon, Barbotan et Mont-de-Marsan. Ce soir, eh bien, on va retrouver un ciel orageux avec des températures au-delà des 39 à 40 degrés. Cette nuit, tout ça se dégage, on aura un ciel étoilé avec 21 à 22 degrés. Passez une excellente après-midi et soyez prudents.
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2: Sur DFM 930, nous allons parler d'un rendez-vous le samedi 27 juin avec Michel pour préparer un événement. Michel, vous y êtes mis avec toute votre équipe. Alors, quel est cet événement que vous proposez à Castéra Verduzan?
3: Alors, nous proposons pour une première fois, samedi 27 juin, à partir de 17h jusqu'à minuit, une soirée de danse en ligne et de line. Celle-ci sera composée de playlists et de danse à la demande. Et nous serons avec le groupe des Cruising Rebels qui animera votre soirée de 20h30 à 23h. C'est un répertoire des standards des rock'n'roll des années 50-60. Il y aura John Lennon, Ray Charles, Elvis Presley, Bill Haley, les Comets, etc. Ensuite, nous proposons une buvette de restauration rapide, de sandwich sur réservation obligatoirement, puis avec du fromage en bon beurre, des chips, dessert, le vin ou de l'eau, avec le café, pour le prix de 5€. L'entrée du parc de l'Anne Longue à Castéra Verduzan, ce magnifique parc qu'on veut bien nous prêter la mairie, sera tout décoré et l'entrée sera de 1€. Tout le monde est invité.
2: C'est bien.
3: Et l'apéritif sera aussi offert à toute personne qui viendra et ça sera une sangria avec du jus d'orange.
2: Très bien. Alors, soirée, on n'est pas obligé de savoir danser, on peut venir juste regarder les danseurs. Du coup, on aura aussi bien de la country que du rock. Le rock, c'est pas facile à danser en couple. C'est une des danses les plus difficiles que la country, non?
3: Non. On peut très bien danser en ligne. Nous, on danse le rock en ligne, on danse tout style de musique. On n'est pas obligé de faire que de la country, on fait de la line, des musiques d'aujourd'hui, des musiques anciennes. C'est vraiment, on fait plein de styles de musique.
2: Cette journée, c'est aussi l'occasion pour vous de recruter des gens qui seraient susceptibles de découvrir votre association.
3: Voilà, tout à fait. Vous pouvez venir voir, nous regarder, nous applaudir et éventuellement peut-être vous donner l'envie de venir nous rejoindre à partir de septembre, comme vous le souhaitez. Il n'y a pas de souci, il n'y a pas d'âge, du moment qu'on connaît à droite et à gauche, il n'y a pas de souci.
2: C'est tous les lundis à Castéra Verduzan.
3: Tout à fait.
2: Alors, on vient vous voir, ça nous plaît, puis on se dit, ouais, mais elles sont des superbes tenues, les bottes, les chapeaux. Alors, ça, vous avez des adresses pour trouver ces vêtements-là?
3: Bon, nous, on commande en ligne, sites, on peut recommander n'importe, mais pour l'instant, ce n'est pas obligatoire. Il ne faut surtout pas danser en claquette ou en tongs, parce que là, c'est un peu compliqué, parce que nous, avec les bottes, si on monte sur les pieds, on les écrase. Mais sinon, on n'est pas obligé d'avoir la tenue de suite, quoi. Mais il suffit d'avoir de bonnes chaussures.
2: Et voilà. Puis, voilà. Donc, dans le parc L'Anne Longue, vous allez danser sur le côté où c'est bétonné, comme on dit?
3: Non. Nous, on va mettre un plancher.
2: On va
3: mettre un plancher de 150 mètres carrés qui sera installé samedi matin, 27. Mmh. Et ensuite, on sera tout décoré. Venez découvrir notre décoration faite main. Nous, on n'achète pas. Moi, je n'achète pas. Je fais tout avec ce que je trouve dans la nature.
2: D'accord.
3: Et c'est vraiment, ce sera génial. Et venez voir ce que nous proposons comme décoration.
2: Ah, c'est une déco country américaine ou country gersoise?
3: Un peu tout. C'est tout mélangé.
2: Il y aura peut-être du tournesol et du blé.
3: On ne sait pas. Vous venez découvrir comme ça au moins. Je ne veux pas que je dévoile tout parce que sinon il n'y a plus de surprise.
2: Bon, je vous remercie d'être venu à l'antenne de DFM. On rappelle la date.
3: Le samedi 27 juin à partir de 17h. Et surtout, n'hésitez pas à venir même avant, à n'importe quelle heure, l'apéro. Et le seul désir, c'est de venir à Castéra ce jour-là avec le sourire et la bonne ambiance. Voilà. Merci beaucoup.
2: Merci Michel. Et on rappelle que votre club est à Castéra Verduzan et que là aussi vous pourrez vous inscrire pour danser, pourquoi pas, la saison prochaine.
3: Voilà. Merci à vous.
2: Merci, bon week-end.
3: Bonne journée. Merci à vous.
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12: Voici les offres d'emploi de cette semaine. En CDD, assistant d'éducation à Condon, commis de cuisine de collectivité en CDD à Condon et agent technique polyvalent en CDD à Condon. Serveur de restaurant en CDD à La Rossingle, ouvrier manœuvre TP en CDD à Saint-Orens-Pouille-Petit, employé polyvalent en CDD à Meignotosia, animateur périscolaire en CDD à Mouchamp, animateur périscolaire en CDD à Valence-sur-Béise, commis de cuisine en CDD à Valence-sur-Béise, ouvrier de chais en CDD à Gondrin, aide-soignant en CDD à Montréal, conducteur de machine à vendanger en CDD à Montréal, agent de conditionnement et de manutention en CDD à Terrobe, aide à domicile en CDD à Courson, agent polyvalent d'hôtel-restaurant en CDD à Castéra-Verduzan, tractoriste en CDD à La Motte-Goas, assistant de communication en CDD à Lectour, manutentionnaire avec Cassès en CDD à Lectour, chef de partie cuisine en CDD à Lannepax, agent d'accueil de bureau et d'admission en CDD à Vic-Fezensac, ergothérapeute en CDD à Vic-Fezensac, castreur de maïs en CDD à Éose, ouvrier de chais en CDD à Éose, chargé de facturation client en CDD à Florence, maçon en CDD à Montestruc-sur-Gers, aide réceptionniste en silo avec conduite d'Angers en CDD à Roquelaure, commis de cuisine en CDD à Manciette, technicien modem en CDD dans le Gers, bûcheron et lagueur en CDD dans le Gers et conducteur de voyageurs réseau routier en CDD dans le Gers.
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2: Nous ouvrons ce journal avec le deuxième jour du procès du meurtre de Séverine Béziat dans la nuit du 30 septembre au 1er octobre 2023 à Sos. Ce mardi, la cour a entendu plusieurs témoins, parmi eux son compagnon au moment des faits. À la barre, il raconte les heures qui ont précédé le drame. La veille, Séverine devait en effet le rejoindre. Ce ne sera jamais le cas. Il décide alors de se rendre chez elle. Sur place, il découvre le corps de la victime dans sa voiture, poignardé à de nombreuses reprises. Puis c'est au tour du frère de Séverine de prendre la parole. Il rappelle que l'accusé était connu de la famille, accueilli, intégré. La mère de la victime évoque, elle, une femme attentive, tournée vers les autres. Dans le box, Claude Olivier reste figé. Interrogé dans l'après-midi, il reconnaît les faits. Il évoque un choc, puis une colère soudaine après l'annonce d'une hospitalisation prochaine. Le procès doit s'achever ce mercredi. On poursuit avec Albret Communauté qui vient d'être distinguée pour sa politique de transition énergétique. L'intercommunalité a en effet reçu le troisième prix du trophée Action et Stratégie Territoire. Il vient récompenser des projets d'autoconsommation collective alimentés par des centrales photovoltaïques installées sur des bâtiments communaux. Forte de cette réussite, la collectivité travaille désormais à l'extension du dispositif à l'ensemble des 33 communes du territoire. On referme ce journal avec une exposition. Du 1er juillet au 5 septembre, la sous-préfecture de Nérac accueille la gravure dans tous ses états. Un voyage sensible et approfondi à travers l'histoire de la gravure qui dévoile un dialogue entre les époques couvrant les différentes techniques de gravure du 16e siècle à nos jours. L'exposition rassemble une collection importante et remarquable, comprenant des exemples d'œuvres originales de grands maîtres, parmi eux Corot, Brébiette, Miro, Michelangelo, mais aussi Toulouse-Lautrec et Le Gros.
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1: Voici les prévisions météo pour cet après-midi ou fin d'après-midi. Selon les prévisions météorologiques, des orages pourraient s'accompagner de fortes rafales de vent pouvant atteindre 100 à 110 km/h, chute de grêle, précipitations soutenues. Mettre à l'abri les objets sensibles au vent, limiter les déplacements non indispensables, éviter les zones arborées, rester informé sur l'évolution de la situation. Les températures de cet après-midi vont rester chaudes entre 39 et 40 degrés. Condom, Valence, Castéra-Verdeson, Gégin, Saint-Puy, Vic-Fezensac, Agen, Nérac et Mont-de-Marsan. Bon après-midi sur DFM.
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2: Violent incendie qui a touché mardi soir la Syrie Sanguinée à Argelès-Gazost n'a pas fait de blessés mais de très gros dégâts. Un feu qui était encore sous surveillance hier matin. Des dégâts très importants pour la continuité du site selon le propriétaire qui a communiqué sur les réseaux sociaux. En 2024, cette Syrie avait investi plus de 10 millions d'euros pour moderniser ses sites d'Argelès-Gazost et de Juillan et conserver un outil de production moderne. Une enquête est en cours pour déterminer les causes exactes de ce sinistre. Alors que la canicule ne faiblit pas, les contrôles des chantiers se multiplient dans la région. Vérification des équipements de protection adaptés, mise à disposition d'eau potable fraîche, vérification également de l'adaptation nécessaire de l'organisation du travail, ou bien encore la mise en place de zones d'ombre ou de locaux de repos adaptés, des contrôles qui ont démarré lundi. Un rappel en direction des sportifs, avec ces fortes chaleurs, il est recommandé de limiter ses efforts physiques en dehors des salles de sport climatisées. Des sportifs qui peuvent être victimes de malaise, exemple en début de semaine où un jeune cycliste espagnol de 25 ans pris d'un malaise a lourdement chuté sur la chaussée alors qu'il était en pleine ascension du col des Tentes dans les Hautes-Pyrénées. Ce dernier a été héliporté vers le centre hospitalier de Pau. Réunion reportée en raison des conditions météo, la rencontre des maires d'Occitanie prévue demain vendredi à Toulouse est reportée au 10 juillet. Une réunion à l'initiative de la région Occitanie, une journée d'échanges et de rencontres consacrée aux enjeux des territoires, aux priorités d'action des communes et à la relation partenariale avec la région. Et puis un événement sportif exceptionnel dès demain vendredi mais aussi samedi du côté du 1er RHP de Tarbes avec la première édition du tournoi de l'Open Bercheny de MMA. Pendant deux jours, des combattants issus de l'armée de terre, de la marine nationale, de l'armée de l'air et de l'espace et de la gendarmerie nationale ainsi que des forces de l'ordre et des réserves opérationnelles se retrouveront à Tarbes. Une première édition qui en appelle d'autres, confirme-t-on du côté du régiment tarbais.

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2: Violent incendie qui a touché mardi soir la Syrie Sanguinée à Argelès-Gazost n'a pas fait de blessés mais de très gros dégâts. Un feu qui était encore sous surveillance hier matin. Des dégâts très importants pour la continuité du site selon le propriétaire qui a communiqué sur les réseaux sociaux. En 2024, cette Syrie avait investi plus de 10 millions d'euros pour moderniser ses sites d'Argelès-Gazost et de Juillan et conserver un outil de production moderne. Une enquête est en cours pour déterminer les causes exactes de ce sinistre. Alors que la canicule ne faiblit pas, les contrôles des chantiers se multiplient dans la région. Vérification des équipements de protection adaptés, mise à disposition d'eau potable fraîche, vérification également de l'adaptation nécessaire de l'organisation du travail, ou bien encore la mise en place de zones d'ombre ou de locaux de repos adaptés, des contrôles qui ont démarré lundi. Un rappel en direction des sportifs, avec ces fortes chaleurs, il est recommandé de limiter ses efforts physiques en dehors des salles de sport climatisées. Des sportifs qui peuvent être victimes de malaise, exemple en début de semaine où un jeune cycliste espagnol de 25 ans pris d'un malaise a lourdement chuté sur la chaussée alors qu'il était en pleine ascension du col des Tentes dans les Hautes-Pyrénées. Ce dernier a été héliporté vers le centre hospitalier de Pau. Réunion reportée en raison des conditions météo, la rencontre des maires d'Occitanie prévue demain vendredi à Toulouse est reportée au 10 juillet. Une réunion à l'initiative de la région Occitanie, une journée d'échanges et de rencontres consacrée aux enjeux des territoires, aux priorités d'action des communes et à la relation partenariale avec la région. Et puis un événement sportif exceptionnel dès demain vendredi, mais aussi samedi du côté du 1er RHP de Tarbes, avec la première édition du tournoi de l'Open Bercheny de MMA. Pendant deux jours, des combattants issus de l'armée de terre, de la marine nationale, de l'armée de l'air et de l'espace et de la gendarmerie nationale, ainsi que des forces de l'ordre et des réserves opérationnelles se retrouveront à Tarbes. Une première édition qui en appelle d'autres, confirme-t-on, du côté du régiment tarbais.

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3: Château d'Aiguillon accueille jusqu'au 2 août une exposition intitulée « Lumière française de la cour de Versailles à Aiguillon ». Une proposition qui prolonge celle récemment présentée à Agen autour de l'histoire du duc d'Aiguillon. Adrien Anfédac, conservateur en chef du patrimoine, directeur au musée des Beaux-Arts d'Agen, nous fait visiter cette exposition.
4: Alors c'est une exposition qui est composée vraiment d'œuvres qui se trouvaient au château d'Aiguillon avant la Révolution. C'est une exposition qui réunit à la fois des portraits, des gravures, mais également certains éléments architecturaux comme une girouette provenant des toitures du château d'Aiguillon. C'est une exposition qui permet de faire la part belle à cette collection de peintures qui montre que le duc et la duchesse d'Aiguillon, quand ils arrivent en exil au château d'Aiguillon en 1775, trouvent un château en travaux mais qui possède déjà une collection de portraits notamment du XVIIe siècle. Et cette collection, elle n'était pas présentée à l'exposition d'Agen et là, elle est exposée à Aiguillon. Ensuite, l'exposition parle de la reconstruction du château par notre duc Emmanuel Armand avec des dessins de l'ingénieur Charles Leroy, des dessins qui ont été retrouvés très récemment à la mairie d'Aiguillon, qui appartiennent à la mairie d'Aiguillon et qui sont vraiment des dessins tout à fait exceptionnels pour comprendre vraiment l'esprit créateur de cet ingénieur, donc ses projets de façade, de pavillon pour les jardins, de ponts, etc. Ensuite est évoqué un des éléments fondamentaux pour la vie de cour à Aiguillon, qui est la salle de spectacle. Il y a eu vraiment un théâtre de cour dans le château d'Aiguillon qui fait que beaucoup de d'Agenais, même de Bordelais, de Toulousains se déplaçaient à Aiguillon pour assister aux spectacles, aux divertissements qui étaient donnés dans cette salle de spectacle privée tout à fait exceptionnelle pour le Sud-Ouest. Et puis ensuite, la dernière partie de l'exposition évoque les collections d'œuvres d'art que le duc Emmanuel Armand a apportées au château d'Aiguillon durant son exil. Et on a vraiment les grands noms de la peinture française du XVIIIe siècle qui sont représentés, puisque le duc d'Aiguillon avait de l'argent, du goût, un réseau qui lui a permis de regrouper des œuvres de premier plan, d'artistes comme des portraitistes François-Hubert Drouet, qui était le grand portraitiste du roi Louis XV et même du Barry. Et on a notamment de ce peintre une icône absolue qui est le portrait de la dernière maîtresse de Louis XV, Jeanne du Barry, grande amie du duc d'Aiguillon. D'autres peintres, comme le portraitiste Jean-Marc Nattier, avec deux portraits des filles du duc d'Aiguillon. Donc l'exposition d'Agen a permis de révéler l'identité de ces deux petites filles qui sont vraiment les filles du duc d'Aiguillon. Et puis d'autres peintres, comme le peintre d'histoire Charles de la Fosse, qui a peint une partie des plafonds de la chapelle de Versailles et des Invalides et qui est représenté par une scène mythologique. Voilà grosso modo les différentes thématiques et le parcours de l'exposition.
3: C'était Adrien Fédac, conservateur en chef du patrimoine, directeur au musée des Beaux-Arts d'Agen. Pour découvrir l'exposition Lumière française de la cour de Versailles à Aiguillon, rendez-vous sur le site internet de la ville d'Aiguillon pour connaître les horaires d'ouverture.
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8: Voici les offres d'emploi de cette semaine. En CDD, assistant d'éducation à Condon, commis de cuisine de collectivité en CDD à Condon et agent technique polyvalent en CDD à Condon. Serveur de restaurant en CDD à La Rossingle, ouvrier manœuvre TP en CDD à Saint-Orens-Pouille-Petit, employé polyvalent en CDD à Meignotosia, animateur périscolaire en CDD à Mouchamp, animateur périscolaire en CDD à Valence-sur-Béise, commis de cuisine en CDD à Valence. Bonjour Sobeïse. Ouvrier de chez en CDD à Gondrin, aide-soignant en CDD à Montréal, conducteur de machine à vendanger en CDD à Montréal, agent de conditionnement et de manutention en CDD à Terrobe, aide à domicile en CDD à Coursan, agent polyvalent d'hôtel-restaurant en CDD à Castéra-Verduzan, tractoriste en CDD à La Motte-Goas, assistant de communication en CDD à Lectoure, manutentionnaire avec Cassès en CDD à Lectoure, chef de partie cuisine en CDD à Lanpax, agent d'accueil de bureau et d'admission en CDD à Vic-Fezensac, ergothérapeute en CDD à Vic-Fezensac, castreur de maïs en CDD à Éose, ouvrier de chez en CDD à Éose, chargé de facturation client en CDD à Florence, maçon en CDD à Montestruc-sur-Gers, aide réceptionniste en silo avec conduite d'Angers en CDD à Roquelaure, commis de cuisine en CDD à Manciette, technicien modem en CDD dans le Gers, bûcheron et lagueur en CDD dans le Gers et conducteur de voyageurs réseau routier en CDD dans le Gers.
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5: Amis actifs, bonjour. Le télétravail est devenu une réalité pour de nombreuses personnes à travers le monde. Bien que cela offre flexibilité et confort, il comporte aussi des défis. Aussi, voici pour vous centraliser les 6 étapes requises pour bien vivre le télétravail. Condition numéro 1. Aménager un espace de travail confortable. Créer un espace dédié au travail à domicile. Idéalement, cela devrait être un endroit calme et bien éclairé avec une chaise confortable et un bureau fonctionnel. Séparez cet espace de votre environnement personnel pour maintenir une frontière claire entre le travail et la vie privée. Condition numéro 2. Établir une routine quotidienne. Habillez-vous comme si vous alliez au bureau, fixez des heures de travail régulières et respectez-les. Une routine structurelle aide à maintenir la productivité et à séparer les moments de travail des moments de repos. Condition numéro 3. Communiquer efficacement avec votre équipe. Le télétravail nécessite une communication claire et fréquente avec vos collègues. Assurez-vous de rester connecté et informé sur les projets en cours. Condition numéro 4. Fixez des objectifs et des deadlines clairs. Définissez des objectifs spécifiques pour chaque journée ou semaine de travail. S'imposer des deadlines claires aide à rester concentré, à gérer son temps efficacement et évite tout recours à la procrastination. Condition numéro 5. Prendre des pauses régulières. Il est facile de rester absorbé par le travail lorsqu'on est à la maison. Accordez-vous des pauses régulières pour vous déconnecter, vous étirer ou vous reposer. Ces pauses favorisent en effet la productivité et la concentration. Condition numéro 6. Maintenir un équilibre travail-vie personnelle. Le télétravail peut parfois brouiller les limites. Fixez des heures de fin de journée et respectez-les pour éviter de travailler en continu. Accordez-vous du temps pour les loisirs, la famille et le repos afin de préserver votre bien-être global. Vous voici désormais armés pour bien gérer le télétravail. Belle journée à toutes et à tous et à très bientôt pour de nouvelles aventures pro.
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2: Nouvel accident grave sur les routes de la région. Un accident survenu mardi soir sur la zone d'Angachy à Auch. Une collision entre une voiture et un poids lourd sur la départementale 1124. Les deux occupants du véhicule léger ont été blessés. Une femme de 25 ans et un jeune homme de 21 ans. Ce dernier a été évacué en urgence absolue vers l'hôpital. Snapchat a signé en justice dans le Gers. À l'origine de la procédure, la plainte déposée par une association de buralistes basée dans le département. Elle reproche à l'application de messagerie de ne pas avoir réagi après plusieurs mises en demeure. Des comptes publics proposent des cigarettes à des prix imbattables avec même des livraisons à domicile. Les buralistes dénoncent ce soutien à la montée du trafic de cigarettes de contrebande. L'association de buralistes espère que cette procédure inédite fera jurisprudence. Sous l'effet de la canicule et de la sécheresse des sols, les feux de récolte se multiplient dans la région et en particulier dans le Gers et les Landes. La moindre petite étincelle lors de travaux ou un tracteur en surchauffe peuvent déclencher ces incendies. Des sinistres qui peuvent également survenir lorsqu'une lame de tonte rencontre un simple caillou. Les autorités recommandent d'éviter de moissonner aux heures les plus chaudes de la journée et d'équiper chaque tracteur d'un extincteur à eau et d'une batte à feu. Les coupures d'électricité se sont multipliées ces derniers jours et ces dernières heures dans la région. En cause, la canicule et les fortes températures. Plusieurs transformateurs se mettent en sécurité et nécessitent un réenclenchement par les équipes d'agents sur le terrain. Et puis, samedi dernier, la région Occitanie a fêté les 1 an de la ligne ferroviaire entre Montrégeau et Luchon. Une vraie volonté régionale pour cette ligne fermée en 2014 et qui a nécessité des investissements forts de la part de la collectivité pour permettre sa réouverture aux usagers. En 1 an, plus de 125 000 voyageurs ont emprunté cette ligne, soit plus du double par rapport aux prévisions initiales. Un enjeu d'égalité territoriale pour la région qui rappelle que cette renaissance permet de soutenir l'économie et l'attractivité du Luchonnais.

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1: Voici les prévisions météo en cette fin d'après-midi avec ce risque d'orage. Toujours des températures chaudes et lourdes. Un ciel plutôt gris. Un risque de grêle élevé. Cette nuit, nous aurons des températures de 21 à 22 degrés sous un ciel étoilé. Les orages auront complètement disparu. Demain vendredi le matin, du soleil avec 19 degrés au lever du jour, 27 à midi. L'après-midi, températures qui auront baissé un petit peu avec du 35 à 36 degrés. Belle fin de journée avec DFM. Soyez prudents. On rappelle, vigilance avec ces fortes rafales de vent qui pourraient dépasser les 100 à 110 km/h, chute de grêle et précipitations soutenues.
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2: Nous ouvrons ce journal avec le deuxième jour du procès du meurtre de Séverine Béziat dans la nuit du 30 septembre au 1er octobre 2023 à Sos. Ce mardi, la cour a entendu plusieurs témoins, parmi eux son compagnon au moment des faits. À la barre, il raconte les heures qui ont précédé le drame. La veille, Séverine devait en effet le rejoindre. Ce ne sera jamais le cas. Il décide alors de se rendre chez elle. Sur place, il découvre le corps de la victime dans sa voiture, poignardé à de nombreuses reprises. Puis c'est au tour du frère de Séverine de prendre la parole. Il rappelle que l'accusé était connu de la famille, accueilli, intégré. La mère de la victime

0: évoque, elle, une femme attentive, tournée vers les autres. Dans le box, Claude Olivier reste figé. Interrogé dans l'après-midi, il reconnaît les faits. Il évoque un choc, puis une colère soudaine après l'annonce d'une hospitalisation prochaine. Le procès doit s'achever ce mercredi. On poursuit avec Albrecht Communauté, qui vient d'être distingué pour sa politique de transition énergétique. L'intercommunalité a en effet reçu le troisième prix du trophée Action et Stratégie Territoire. Il vient récompenser des projets d'autoconsommation collective alimentés par des centrales photovoltaïques installées sur des bâtiments communaux. Forte de cette réussite, la collectivité travaille désormais à l'extension du dispositif à l'ensemble des 33 communes du territoire. On referme ce journal avec une exposition. Du 1er juillet au 5 septembre, la sous-préfecture de Nérac accueille la gravure dans tous ses états. Un voyage sensible et approfondi à travers l'histoire de la gravure qui dévoile un dialogue entre les époques couvrant les différentes techniques de gravure du 16e siècle à nos jours. L'exposition rassemble une collection importante et remarquable, comprenant des exemples d'œuvres originales de grands maîtres, parmi eux Corot, Brébiette, Miro, Michelangelo, mais aussi Toulouse-Lautrec et Le Gros.
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1: Voici les prévisions météo en cette fin d'après-midi avec ce risque d'orage. Toujours des températures chaudes et lourdes. Un ciel plutôt gris. Un risque de grêle élevé. Cette nuit, nous aurons des températures de 21 à 22 degrés sous un ciel étoilé. Les orages auront complètement disparu. Demain vendredi le matin, du soleil avec 19 degrés au lever du jour, 27 à midi. L'après-midi, températures qui auront baissé un petit peu avec du 35 à 36 degrés. Belle fin de journée avec DFM. Soyez prudents. On rappelle, vigilance avec ces fortes rafales de vent qui pourraient dépasser les 100 à 110 km/h, chute de grêle et précipitations soutenues.
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2: Bonsoir à tous. Après 72 aujourd'hui, 61 départements seront en vigilance rouge canicule. Demain, la façade atlantique va repasser en orange. La chaleur que l'on subit depuis plusieurs jours épuise les organismes. Le gouvernement a lancé le plan Orsan de niveau 3 dans les hôpitaux face à une augmentation des passages aux urgences. Le risque de mortalité augmente lui aussi et les dégâts seront visibles à retardement, explique le médecin président du syndicat de l'Union française pour une médecine libre, Jérôme Marty.
3: On sait qu'il y a une kinétique et une latence en quelque sorte jusqu'à 8 jours, 10 jours après la canicule avec des décompensations qui peuvent être des décompensations cardiaques, respiratoires, rénales, etc. chez les patients fragiles. On a des organismes fatigués et qui vont mettre beaucoup de temps à se relever de l'événement que l'on vit. On rentre dans la période dangereuse là maintenant. On est au 4e ou 5e jour. On sait que ça va taper encore fort, en particulier région parisienne, sud-ouest, etc. pendant encore 2 jours. Et on rentre dans une contexte stablement dans une période dangereuse. On le voit avec le surcroît d'entrée aux urgences. Ça ne va faire malheureusement qu'augmenter dans les 2 jours qui viennent.
2: Et Jérôme Marty appelle les médecins à décaler leurs horaires de consultation entre 7h et 13h ou entre 19h et 23h pour éviter aux patients les heures les plus chaudes. De leur côté, les syndicats enseignants appellent à la grève face à leurs conditions de travail qu'ils jugent inacceptables en cette période de canicule avec des classes surchauffées. Selon l'intersyndicale, les différents ministres n'ont jamais vraiment donné suite à leurs alertes et leurs propositions. À Biarritz, les recherches se poursuivent après l'effondrement d'une falaise hier soir. Le corps d'une femme a été retrouvé, mais un autre plongeur est porté disparu, un homme de 34 ans. Les recherches sont compliquées par l'eau devenue trouble suite à la chute de la roche. Et puis les footballeurs de l'équipe de France seront-ils encore perturbés par les orages demain en Coupe du Monde contre la Norvège? Après un match à rallonge contre l'Irak, interrompu à cause des coups de tonnerre, un nouveau risque d'orage est possible. Les prévisions sont tout de même cette fois moins alarmantes. Les Bleus joueront demain soir à 21h contre les Norvégiens pour tenter de finir premier de leur groupe. Voilà pour l'info.
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5: 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Voici un communiqué du Conseil départemental du Gers. 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Soyez donc prudents avec ces coups de chaleur. 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
1: Voici les prévisions météo en cette fin d'après-midi avec ce risque d'orage. Toujours des températures chaudes et lourdes. Un ciel plutôt gris. Un risque de grêle élevé. Cette nuit, nous aurons des températures de 21 à 22 degrés sous un ciel étoilé. Les orages auront complètement disparu. Demain vendredi le matin, du soleil avec 19 degrés au lever du jour, 27 à midi. L'après-midi, températures qui auront baissé un petit peu avec du 35 à 36 degrés. Belle fin de journée avec DFM. Soyez prudents. On rappelle, vigilance avec ces fortes rafales de vent qui pourraient dépasser les 100 à 110 km/h, chute de grêle et précipitations soutenues.
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2: Sur DFM 930, nous allons parler d'un rendez-vous le samedi 27 juin avec Michel pour préparer un événement. Michel, vous y êtes mis avec toute votre équipe. Alors, quel est cet événement que vous proposez à Castéra-Verduzan?
3: Alors, nous proposons pour une première fois, samedi 27 juin, à partir de 17h jusqu'à minuit, une soirée de danse en ligne et de line. Celle-ci sera composée de playlists et de danse à la demande. Et nous serons avec le groupe des Cruising Rebels qui animera votre soirée de 20h30 à 23h. C'est un répertoire des standards des rock'n'roll des années 50-60. Il y aura John Lennon, Ray Charles, Elvis Presley, Bill Haley, les Comets, etc. Ensuite, nous proposons une buvette de restauration rapide, des sandwichs sur réservation obligatoirement, puis avec du fromage en bon beurre, des chips, desserts, le vin ou de l'eau avec le café pour le prix de 5€. L'entrée du parc de l'Anne Longue à Castéra-Verduzan, ce magnifique parc qu'on veut bien nous prêter la mairie, sera tout décoré et l'entrée sera de 1€. Tout le monde est invité.
2: C'est bien.
3: Et l'apéritif sera aussi offert à toute personne qui viendra et ça sera une sangria avec du jus d'orange.
2: Très bien. Alors, soirée, on n'est pas obligé de savoir danser, on peut venir juste regarder les danseurs. Du coup, on aura aussi bien de la country que du rock. Le rock, c'est pas facile à danser en couple. C'est une des danses les plus difficiles que la country, non?
3: Non. On peut très bien danser en ligne. Nous, on danse le rock en ligne, on danse tout style de musique. On n'est pas obligé de faire que de la country, on fait de la line, des musiques d'aujourd'hui, des musiques anciennes. C'est vraiment, on fait plein de styles de musique.
2: Cette journée, c'est aussi l'occasion pour vous de recruter des gens qui seraient susceptibles de découvrir votre association.
3: Voilà, tout à fait. Vous pouvez venir voir, nous regarder, nous applaudir et éventuellement peut-être vous donner l'envie de venir nous rejoindre à partir de septembre, comme vous le souhaitez. Il n'y a pas de souci, il n'y a pas d'âge, du moment qu'on connaît à droite et à gauche, il n'y a pas de souci.
2: C'est tous les lundis à Castéra-Verduzan.
3: Tout à fait.
2: Alors, on vient vous voir, ça nous plaît, puis on se dit, ouais, mais elles sont des superbes tenues, les bottes, les chapeaux. Alors, ça, vous avez des adresses pour trouver ces vêtements-là?
3: Bon, nous, on commande en ligne, sites, on peut recommander n'importe où, mais pour l'instant, ce n'est pas obligatoire. Il ne faut surtout pas danser en claquette ou en tongs, parce que là, c'est un peu compliqué, parce que nous, avec les bottes, si on monte sur les pieds, on les écrase. Mais sinon, on n'est pas obligé d'avoir la tenue de suite, quoi. Mais il suffit d'avoir de bonnes chaussures.
2: Et voilà.
3: Puis voilà.
2: Donc, dans le parc Lanne Longue, vous allez danser sur le côté où c'est bétonné, comme on dit?
3: Non. Nous, on va mettre un plancher.
2: Ah,
3: on
2: voilà.
3: On va
2: mettre
3: un plancher de 150 mètres carrés qui sera installé samedi matin, 27. Mmh. Et ensuite, on sera tout décoré. Venez découvrir notre décoration faite main. Nous, on n'achète pas. Moi, je n'achète pas. Je fais tout avec ce que je trouve dans la nature.
2: D'accord.
3: Et c'est vraiment, ce sera génial. Et venez voir ce que nous proposons comme décoration.
2: Alors, c'est une déco country américaine ou country gersoise?
3: Un peu tout. C'est tout mélangé.
2: Il y aura peut-être du tournesol et du miel.
3: On ne sait pas. Vous venez découvrir comme ça au moins. Je ne veux pas que je dévoile tout parce que sinon il y a plus de surprises.
2: Bon, je vous remercie d'être venu à l'antenne de DFM. On rappelle la date.
3: Le samedi 27 juin à partir de 17h. Et surtout, n'hésitez pas à venir même avant, à n'importe quelle heure, l'apéro. Et le seul désir, c'est de venir à Castéra ce jour-là avec le sourire et la bonne ambiance.
2: Voilà.
3: Merci beaucoup.
2: Merci Michel. Et on rappelle que votre club est à Castéra-Verduzan et que là aussi vous pourrez vous inscrire pour danser, pourquoi pas, la saison prochaine.
3: Voilà. Merci à vous.
2: Merci, bon week-end.
3: Bonne journée, merci à vous.
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0: Courage Sénac.
1: Nouvel accident grave sur les routes de la région. Un accident survenu mardi soir sur la zone d'Angachy à Auch. Une collision entre une voiture et un poids lourd sur la départementale 1124. Les deux occupants du véhicule léger ont été blessés. Une femme de 25 ans et un jeune homme de 21 ans. Ce dernier a été évacué en urgence absolue vers l'hôpital. Snapchat a signé en justice dans le Gers. À l'origine de la procédure, la plainte déposée par une association de buralistes basée dans le département. Elle reproche à l'application de messagerie de ne pas avoir réagi après plusieurs mises en demeure. Des comptes publics proposent des cigarettes à des prix imbattables avec même des livraisons à domicile. Les buralistes dénoncent ce soutien à la montée du trafic de cigarettes de contrebande. L'association de buralistes espère que cette procédure inédite fera jurisprudence. Sous l'effet de la canicule et de la sécheresse des sols, les feux de récolte se multiplient dans la région et en particulier dans le Gers et les Landes. La moindre petite étincelle lors de travaux ou un tracteur en surchauffe peuvent déclencher ces incendies. Des sinistres qui peuvent également survenir lorsqu'une lame de tonte rencontre un simple caillou. Les autorités recommandent d'éviter de moissonner aux heures les plus chaudes de la journée et d'équiper chaque tracteur d'un extincteur à eau et d'une batte à feu. Les coupures d'électricité se sont multipliées ces derniers jours et ces dernières heures dans la région. En cause, la canicule et les fortes températures. Plusieurs transformateurs se mettent en sécurité et nécessitent un réenclenchement par les équipes d'agents sur le terrain. Et puis, samedi dernier, la région Occitanie a fêté les 1 an de la ligne ferroviaire entre Montrégeau et Luchon. Une vraie volonté régionale pour cette ligne fermée en 2014 et qui a nécessité des investissements forts de la part de la collectivité pour permettre sa réouverture aux usagers. En 1 an, plus de 125 000 voyageurs ont emprunté cette ligne, soit plus du double par rapport aux prévisions initiales. Un enjeu d'égalité territoriale pour la région qui rappelle que cette renaissance permet de soutenir l'économie et l'attractivité du Luchonnais.

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1: Voici les prévisions météo en cette fin d'après-midi avec ce risque d'orage. Toujours des températures chaudes et lourdes. Un ciel plutôt gris. Un risque de grêle élevé. Cette nuit, nous aurons des températures de 21 à 22 degrés sous un ciel étoilé. Les orages auront complètement disparu. Demain vendredi le matin, du soleil avec 19 degrés au lever du jour, 27 à midi. L'après-midi, températures qui auront baissé un petit peu avec du 35 à 36 degrés. Belle fin de journée avec DFM. Soyez prudents. On rappelle, vigilance avec ces fortes rafales de vent qui pourraient dépasser les 100 à 110 km/h, chute de grêle et précipitations soutenues.
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2: Bonsoir à tous. Après 72 aujourd'hui, 61 départements seront en vigilance rouge canicule. Demain, la façade atlantique va repasser en orange. La chaleur que l'on subit depuis plusieurs jours épuise les organismes. Le gouvernement a lancé le plan Orsan de niveau 3 dans les hôpitaux face à une augmentation des passages aux urgences. Le risque de mortalité augmente lui aussi et les dégâts seront visibles à retardement, explique le médecin président du syndicat de l'Union française pour une médecine libre, Jérôme Marty.
3: On sait qu'il y a une kinétique et une latence en quelque sorte jusqu'à 8 jours, 10 jours après la canicule avec des décompensations qui peuvent être des décompensations cardiaques, respiratoires, rénales, etc. chez les patients fragiles. On a des organismes fatigués et qui vont mettre beaucoup de temps à se relever de l'événement que l'on vit. On rentre dans la période dangereuse là maintenant. On est au 4e ou 5e jour. On sait que ça va taper encore fort, en particulier région parisienne, sud-ouest, etc. pendant encore 2 jours. Et on rentre dans une contexte stablement dans une période dangereuse. On le voit avec le surcroît d'entrée aux urgences. Ça ne va faire malheureusement qu'augmenter dans les 2 jours qui viennent.
2: Et Jérôme Marty appelle les médecins à décaler leurs horaires de consultation entre 7h et 13h ou entre 19h et 23h pour éviter aux patients les heures les plus chaudes. De leur côté, les syndicats enseignants appellent à la grève face à leurs conditions de travail qu'ils jugent inacceptables en cette période de canicule avec des classes surchauffées. Selon l'intersyndicale, les différents ministres n'ont jamais vraiment donné suite à leurs alertes et leurs propositions. À Biarritz, les recherches se poursuivent après l'effondrement d'une falaise hier soir. Le corps d'une femme a été retrouvé, mais un autre plongeur est porté disparu, un homme de 34 ans. Les recherches sont compliquées par l'eau devenue trouble suite à la chute de la roche. Et puis les footballeurs de l'équipe de France seront-ils encore perturbés par les orages demain en Coupe du Monde contre la Norvège? Après un match à rallonge contre l'Irak interrompu à cause des coups de tonnerre, un nouveau risque d'orage est possible. Les prévisions sont tout de même cette fois moins alarmantes. Les Bleus joueront demain soir à 21h contre les Norvégiens pour tenter de finir premier de leur groupe. Voilà pour l'info.
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1: Voici les prévisions météo en cette fin d'après-midi avec ce risque d'orage. Toujours des températures chaudes et lourdes. Un ciel plutôt gris. Un risque de grêle élevé. Cette nuit, nous aurons des températures de 21 à 22 degrés sous un ciel étoilé. Les orages auront complètement disparu. Demain vendredi le matin, du soleil avec 19 degrés au lever du jour, 27 à midi. L'après-midi, températures qui auront baissé un petit peu avec du 35 à 36 degrés. Belle fin de journée avec DFM. Soyez prudents. On rappelle, vigilance avec ces fortes rafales de vent qui pourraient dépasser les 100 à 110 km/h, chute de grêle et précipitations soutenues.
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2: Château d'Aiguillon accueille jusqu'au 2 août une exposition intitulée Lumière française de la cour de Versailles à Aiguillon. Une proposition qui prolonge celle récemment présentée à Agen autour de l'histoire du duc d'Aiguillon. Adrien Anfédac, conservateur en chef du patrimoine, directeur au musée des Beaux-Arts d'Agen, nous fait visiter cette exposition.
3: Alors c'est une exposition qui est composée vraiment d'œuvres qui se trouvaient au château d'Aiguillon avant la Révolution. C'est une exposition qui réunit à la fois des portraits, des gravures, mais également certains éléments architecturaux comme une girouette provenant des toitures du château d'Aiguillon. C'est une exposition qui permet de faire la part belle à cette collection de peintures qui montre que le duc et la duchesse d'Aiguillon, quand ils arrivent en exil au château d'Aiguillon en 1775, trouvent un château en travaux mais qui possède déjà une collection de portraits.

0: portraits notamment du XVIIe siècle, et cette collection, elle n'était pas présentée à l'exposition d'Agen, et là elle est exposée à Aiguillon. Ensuite, l'exposition parle de la reconstruction du château par notre duc Emmanuel Armand, avec des dessins de l'ingénieur Charles Leroy, des dessins qui ont été retrouvés très récemment à la mairie d'Aiguillon, qui appartiennent à la mairie d'Aiguillon et qui sont vraiment des dessins tout à fait exceptionnels pour comprendre vraiment l'esprit créateur de cet ingénieur, donc ses projets de façades, de pavillons pour les jardins, de ponts, etc. Ensuite est évoqué un des éléments fondamentaux pour la vie de cour à Aiguillon, qui est la salle de spectacle. Il y a eu vraiment un théâtre de cour dans le château d'Aiguillon, qui fait que beaucoup de d'Agenais, même de Bordelais, de Toulousains se déplaçaient à Aiguillon pour assister aux spectacles, aux divertissements qui étaient donnés dans cette salle de spectacle privée tout à fait exceptionnelle pour le Sud-Ouest. Et puis ensuite, la dernière partie de l'exposition évoque les collections d'œuvres d'art que le duc Emmanuel Armand a apportées au château d'Aiguillon durant son exil. Et on a vraiment les grands noms de la peinture française du XVIIIe siècle qui sont représentés, puisque le duc d'Aiguillon avait de l'argent, du goût, un réseau qui lui a permis de regrouper des œuvres de premier plan d'artistes comme les portraitistes François-Hubert Drouet, qui était le grand portraitiste du roi Louis XV et même du Barry. Et on a notamment de ce peintre une icône absolue qui est le portrait de la dernière maîtresse de Louis XV, Jeanne du Barry, grande amie du duc d'Aiguillon. D'autres peintres, comme le portraitiste Jean-Marc Nattier, avec deux portraits des filles du duc d'Aiguillon. Donc l'exposition d'Agen a permis de révéler l'identité de ces deux petites filles qui sont vraiment les filles du duc d'Aiguillon. Et puis d'autres peintres, comme le peintre d'histoire Charles de la Fosse, qui a peint une partie des plafonds de la chapelle de Versailles et des Invalides, et qui est représenté par une scène mythologique. Voilà grosso modo les différentes thématiques et le parcours de l'exposition.
1: C'était Adrien Fédac, conservateur en chef du patrimoine, directeur au musée des Beaux-Arts d'Agen. Pour découvrir l'exposition Lumière française de la cour de Versailles à Aiguillon, rendez-vous sur le site internet de la ville d'Aiguillon pour connaître les horaires d'ouverture.
2: C'était l'info en Albret avec Aurélie Trévisan.

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1: Voici les prévisions météo en cette fin d'après-midi avec ce risque d'orage. Toujours des températures chaudes et lourdes. Un ciel plutôt gris. Un risque de grêle élevé. Cette nuit, nous aurons des températures de 21 à 22 degrés sous un ciel étoilé. Les orages auront complètement disparu. Demain vendredi le matin, du soleil avec 19 degrés au lever du jour, 27 à midi. L'après-midi, températures qui auront baissé un petit peu avec du 35 à 36 degrés. Belle fin de journée avec DFM. Soyez prudents. On rappelle, vigilance avec ces fortes rafales de vent qui pourraient dépasser les 100 à 110 km/h, chute de grêle et précipitations soutenues.
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2: Bonsoir à tous. Après 72 aujourd'hui, 61 départements seront en vigilance rouge canicule. Demain, la façade atlantique va repasser en orange. La chaleur que l'on subit depuis plusieurs jours épuise les organismes. Le gouvernement a lancé le plan Orsan de niveau 3 dans les hôpitaux face à une augmentation des passages aux urgences. Le risque de mortalité augmente lui aussi et les dégâts seront visibles à retardement, explique le médecin président du syndicat de l'Union française pour une médecine libre, Jérôme Marty.
3: On sait qu'il y a une cinétique et une latence en quelque sorte jusqu'à 8 jours, 10 jours après la canicule avec des décompensations qui peuvent être des décompensations cardiaques, respiratoires, rénales, etc. chez les patients fragiles. On a des organismes fatigués et qui vont mettre beaucoup de temps à se relever de l'événement que l'on vit. On rentre dans la période dangereuse là maintenant. On est au 4e ou 5e jour. On sait que ça va taper encore fort, en particulier région parisienne, sud-ouest, etc. pendant encore 2 jours. Et on rentre dans une contestation dans une période dangereuse, on le voit avec le surcroît d'entrée aux urgences, ça ne va faire malheureusement qu'augmenter dans les 2 jours qui viennent.
2: Jérôme Marty appelle les médecins à décaler leurs horaires de consultation entre 7h et 13h ou entre 19h et 23h pour éviter aux patients les heures les plus chaudes. De leur côté, les syndicats enseignants appellent à la grève face à leurs conditions de travail qu'ils jugent inacceptables dans cette période de canicule avec des classes surchauffées. Selon l'intersyndicale, les différents ministres n'ont jamais vraiment donné suite à leurs alertes et leurs propositions. À Biarritz, les recherches se poursuivent après l'effondrement d'une falaise hier soir. Le corps d'une femme a été retrouvé, mais un autre plongeur est porté disparu, un homme de 34 ans. Les recherches sont compliquées par l'eau devenue trouble suite à la chute de la roche. Et puis les footballeurs de l'équipe de France seront-ils encore perturbés par les orages demain en Coupe du Monde contre la Norvège? Après un match à rallonge contre l'Irak, interrompu à cause des coups de tonnerre, un nouveau risque d'orage est possible. Les prévisions sont tout de même cette fois moins alarmantes. Les Bleus joueront demain soir à 21h contre les Norvégiens pour tenter de finir premier de leur groupe. Voilà pour l'info.
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5: 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Pleinement mobilisé face à l'alerte rouge depuis dimanche 21 juin à midi et selon les prévisions, cet épisode exceptionnel de forte chaleur doit se poursuivre au moins jusqu'à jeudi inclus, avec des températures comprises entre 38 et 40 degrés. Soyez donc prudents avec ces coups de chaleur. 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
1: Voici les prévisions météo en cette fin d'après-midi avec ce risque d'orage. Toujours des températures chaudes et lourdes. Un ciel plutôt gris. Un risque de grêle élevé. Cette nuit, nous aurons des températures de 21 à 22 degrés sous un ciel étoilé. Les orages auront complètement disparu. Demain vendredi le matin, du soleil avec 19 degrés au lever du jour, 27 à midi. L'après-midi, températures qui auront baissé un petit peu avec du 35 à 36 degrés. Belle fin de journée avec DFM. Soyez prudents. On rappelle, vigilance avec ces fortes rafales de vent qui pourraient dépasser les 100 à 110 km/h, chute de grêle et précipitations soutenues.

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2: Nouvel accident grave sur les routes de la région. Un accident survenu mardi soir sur la zone d'Angachy à Auch. Une collision entre une voiture et un poids lourd sur la départementale 1124. Les deux occupants du véhicule léger ont été blessés. Une femme de 25 ans et un jeune homme de 21 ans. Ce dernier a été évacué en urgence absolue vers l'hôpital. Snapchat a signé en justice dans le Gers, à l'origine de la procédure, la plainte déposée par une association de buralistes basée dans le département. Elle reproche à l'application de messagerie de ne pas avoir réagi après plusieurs mises en demeure. Des comptes publics proposent des cigarettes à des prix imbattables avec même des livraisons à domicile. Les buralistes dénoncent ce soutien à la montée du trafic de cigarettes de contrebande. L'association de buralistes espère que cette procédure inédite fera jurisprudence. Sous l'effet de la canicule et de la sécheresse des sols, les feux de récolte se multiplient dans la région et en particulier dans le Gers et les Landes. La moindre petite étincelle lors de travaux ou un tracteur en surchauffe peuvent déclencher ces incendies. Des sinistres qui peuvent également survenir lorsqu'une lame de tonte rencontre un simple caillou. Les autorités recommandent d'éviter de moissonner aux heures les plus chaudes de la journée et d'équiper chaque tracteur d'un extincteur à eau et d'une batte à feu. Les coupures d'électricité se sont multipliées ces derniers jours et ces dernières heures dans la région. En cause, la canicule et les fortes températures. Plusieurs transformateurs se mettent en sécurité et nécessitent un réenclenchement par les équipes d'agents sur le terrain. Et puis, samedi dernier, la région Occitanie a fêté les 1 an de la ligne ferroviaire entre Montrégeau et Luchon. Une vraie volonté régionale pour cette ligne fermée en 2014 et qui a nécessité des investissements forts de la part de la collectivité pour permettre sa réouverture aux usagers. En 1 an, plus de 125 000 voyageurs ont emprunté cette ligne, soit plus du double par rapport aux prévisions initiales. Un enjeu d'égalité territoriale pour la région qui rappelle que cette renaissance permet de soutenir l'économie et l'attractivité du Luchonnais.

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1: Voici les prévisions météo en cette fin d'après-midi avec ce risque d'orage. Toujours des températures chaudes et lourdes. Un ciel plutôt gris. Un risque de grêle élevé. Cette nuit, nous aurons des températures de 21 à 22 degrés sous un ciel étoilé. Les orages auront complètement disparu. Demain vendredi le matin, du soleil avec 19 degrés au lever du jour, 27 à midi. L'après-midi, températures qui auront baissé un petit peu avec du 35 à 36 degrés. Belle fin de journée avec DFM. Soyez prudents. On rappelle, vigilance avec ces fortes rafales de vent qui pourraient dépasser

0: descend à 110 km/h, chute de grêle et précipitations soutenues.
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